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3: Bonjour à tous. Aujourd'hui, gros plan sur Alix Poisson. Alix Poisson est une actrice française qui s'est fait connaître grâce à la série Parents mode d'emploi. Après des débuts au théâtre, elle apparaît dans de nombreuses reprises au cinéma et à la télévision. Une fois sa maîtrise de lettres modernes en poche, Alix Poisson se dirige vers le Conservatoire supérieur d'art dramatique de Paris. Elle en sort diplômée en 2004 et commence rapidement à exercer ses talents sur le scène de théâtre. Elle apparaît ainsi dans Le songe d'une nuit d'été en 2005, Le meurtre de la princesse juive en 2007 ou encore Le dindon de Georges Feydeau en 2010, trois pièces mises en scène par Philippe Adrien. En 2009, Alix Poisson fait ses débuts à la télé en interprétant une maman infanticide dans une fiction relatant l'affaire Courgeot. La même année, l'actrice obtient également des petits rôles au cinéma dans Huit fois debout ou encore dans Micmac à Tire-Larigot. À travers les années 2010, Alix Poisson devient une habituée des séries télé. En 2012, par exemple, on la retrouve ainsi dans Antigone 34, une fiction policière se déroulant à Montpellier et dans Les Revenants, où elle interprète une gendarme. Un an plus tard, la comédienne va changer totalement de registre en participant à la mini-série humoristique Parents mode d'emploi, dans laquelle elle donne la réplique à Arnaud Ducré. La série est un véritable succès, contribue à rendre Alix Poisson plus connue du grand public. En 2015, dans la série Disparue, l'actrice renoue avec le registre dramatique en interprétant Florence Morel, une maman dévastée après la disparition de son adolescente le soir de la fête de la musique. Côté vie privée, elle est maman d'un garçon prénommé Jules. On se retrouve très vite avec d'autres infos.

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4: Bonjour à tous. Dans l'actualité musicale du jour, on parle de Niall Horan. Niall Horan dévoile son nouveau single, Little More Time. Niall Horan continue de faire monter la tonte autour de son prochain album. L'ex-membre de One Direction vient de dévoiler un nouveau titre inédit, Little More Time, qu'il présente déjà comme son morceau préféré du projet. Niall Horan passe donc à la vitesse supérieure. L'ancien membre des One Direction a partagé il y a quelques jours son nouveau single, Little More Time, un titre introspectif qui donne un nouvel aperçu de son futur album attendu pour le 5 juin prochain. Sur ses réseaux sociaux, le chanteur irlandais a partagé son enthousiasme avec ses abonnés. En tous les cas, une sortie très attendue par ses fans, d'autant que Niall Horan a récemment fait parler de lui pour une apparition remarquée. Plus tôt dans la semaine, il avait été aperçu à Paris lors du concert de Louis Tomlinson, une présence qui a rapidement enflammé les fans de One Direction. Heureux donc de constater que les liens entre les anciens membres de ce groupe restaient toujours très forts. On se retrouve très vite avec d'autres actualités musicales.
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1: Bonjour à tous, dans l'actualité des objets connectés, on parle de ce traceur, un traceur GPS ou un collier pour surveiller l'activité de votre animal. Si votre chat ou votre chien s'est déjà perdu, ou si vous craignez justement que cela arrive, vous aurez sûrement envie de vous sentir beaucoup plus confiant en plaçant un petit tracker GPS dans son collier. Le plus simple est sûrement d'opter pour un AirTag. Ce dernier pourra être glissé dans un collier spécialement conçu pour, si vous avez un chien, aucun problème pour l'arnacher. En revanche, si c'est votre chat que vous voulez équiper, il faudra alors l'habituer à porter un collier. Si vous voulez le plus simple et vous n'avez pas besoin de fonction spécifique autre que savoir où se trouve votre compagnon à quatre pattes, l'AirTag sera donc bel et bien suffisant. Vous pouvez l'associer à un collier spécial pour les chiens. Les conseils d'opter pour un modèle étanche qui protégera donc l'AirTag, même si votre chien décide de faire un petit bain. Si vous ne voulez pas racheter un nouveau collier, vous pouvez aussi opter pour un support à rajouter directement sur le collier. Vous voulez tout savoir en tout cas des agissements de votre animal de compagnie et surveiller donc ses statistiques de santé, eh bien optez alors pour un traceur GPS spécialisé. Invoxia par exemple est la marque tout indiquée pour cela. Le Minitel's Dog Tracker est l'idéal. Plus encombrant qu'un AirTag, il s'attache tout de même au collier de votre animal. L'appli dédiée vous fera compte rendu de ses activités. Combien de temps il a couru dans la journée, combien de temps il a dormi, mangé, la fréquence cardiaque et même respiratoire est aussi surveillée. Dans le cas d'un chat, vous verrez donc les zones qu'il parcourt et vous rendrez compte de la taille de son territoire. Vous pouvez d'ailleurs définir des limites de zone et l'application vous préviendra si l'animal en sort. En fonction de cette application, eh bien, la localisation avec lumière et même sonnerie a aussi été intégrée pour vous aider à repérer votre chien en promenade. La batterie de ce petit tracker tient 15 jours et 3 ans d'abonnement sont inclus directement dès votre achat. On se retrouve très vite pour vous parler d'autres objets connectés. 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

Mardi 5 mai, bonjour. Denis, heureux de vous réveiller ce matin encore au son du grille-pain. On est le 5 mai, on va donc fêter les Judith. On aura plusieurs journées mondiales à l'honneur aujourd'hui. Nous aurons l'occasion de parler d'une petite astuce, aller d'une salade tout à fait de saison à préparer. Vous allez pouvoir aussi sortir votre maillot de bain, mais pas pour aller à la plage, vous allez voir ça. Et puis, comme on est le 5 du 5e mois, il va être beaucoup question de 5 dans Ça s'est passé 1 5 mai. Bien sûr, restez avec nous. Auparavant, de la musique et puis déjà aussi le calendrier solaire, horaire de lever et coucher du soleil. Donc pour ce mardi sur la France, à tout de suite.

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1: Et 14h50 entre le lever du soleil à 6h ce matin à Strasbourg et son coucher à 20h50, c'est 3 minutes de mieux qu'hier. On gagne 3 minutes aussi sur la Bretagne, mais avec seulement 14h49, une minute de moins donc entre un lever du soleil à 6h50 et son coucher à 21h39. Si vous êtes des oiseaux de nuit, sachez que la Lune est toujours en phase gibbeuse décroissante et encore visible à 91%.

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2: Un 5 mai 1921. Une révolution discrète mais durable voit le jour dans le monde de la mode. La créatrice Coco Chanel lance son tout premier parfum, le mythique Chanel numéro 5. Un nom simple, épuré, presque mystérieux, choisi pour une raison précise. Le numéro 5 était son chiffre porte-bonheur et le parfum est donc présenté le 5 du 5e mois. Dans le même esprit, elle développe son univers dans sa boutique de la rue Cambon à Paris. Dans cet écrin qui deviendra une adresse incontournable de la haute couture, la créatrice impose un style nouveau, libre, moderne et résolument féminin. Plus qu'un parfum, le numéro 5 devient une icône et l'un des parfums les plus célèbres au monde, grâce principalement à une petite phrase de Marilyn Monroe qui assurait ne porter la nuit que quelques gouttes de numéro 5, n'osant pas prononcer qu'elle dormait nue.

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3: Et aujourd'hui, 5 mai, nous fêtons donc les Judites, un prénom d'origine hébraïque qui signifie « femme de Judée » ou « celle qui est célébrée », en tout cas associée à Judith, héroïne de la Bible, connue pour son courage et sa détermination. Selon le récit, elle sauve son peuple en faisant preuve d'intelligence et d'audace face à un général ennemi. Côté caractère, les Judites sont donc souvent perçues comme des femmes fortes, indépendantes, avec un vrai sens du caractère. Côté Judith célèbre, mais oui, il y a des actrices, Judith Godrèche ou encore Judith Chemla. Un peu de musique et je reviens avec une info insolite, préparez votre maillot de bain.

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1: Bonjour, bonjour à tous. La situation s'abrase dans le détroit d'Ormuz. Donald Trump a lancé hier l'opération militaire Projet Freedom pour escorter les navires marchands bloqués depuis 2 mois dans le Golfe. Une centaine d'aéronefs, des destroyers lance-missiles et 15 000 soldats américains ont été engagés. La riposte de Téhéran ne s'est pas fait attendre. La marine iranienne a tiré des missiles d'avertissement contre des bâtiments américains et un drone a déclenché un incendie sur le site pétrolier émirati de Fujairah. Le commandant américain a annoncé avoir détruit 6 vedettes iraniennes en représailles. Donald Trump a prévenu si l'Iran intervient, la situation devra être malheureusement traitée par la force. Conséquence immédiate, le baril de Brent a bondi de plus de 5% à $113.78. Et sur le plan sanitaire, l'inquiétude monte autour du MV Hondus. Ce navire de croisière qui reliait l'Argentine au Cap Vert est suspecté d'abriter un foyer d'antivirus. Un cas a été confirmé en laboratoire, 5 autres suspectés. 3 personnes sont déjà décédées. Le ministère de la Santé a indiqué hier que 5 ressortissants français se trouvaient à bord. Les îles Canaries sont envisagées comme porte de débarquement. L'antivirus transmis par les rongeurs peut provoquer un syndrome pulmonaire au taux de mortalité d'environ 40%. Et sur le plan économique, c'est l'annonce choc du gouverneur de la Banque de France dans une lettre adressée hier au président Emmanuel Macron. François Villeroy de Gallo a appelé le gouvernement à ne pas prendre de mesures budgétaires généralisées face à la flambée des prix du carburant. Une formule qui fait mouche sur BFM TV. Nous n'avons plus d'argent pour financer des mesures générales, dit-il. Il table malgré tout sur une croissance du PIB comprise entre 0,3 et 0,9% cette année, selon le scénario retenu. Du côté de la météo, en lien avec l'actualité, la Haute-Garonne a été frappée hier après-midi par un violent orage supercellulaire. De gros grêlons, des trompes d'eau et des rafales jusqu'à 90 km/h ont été enregistrées à Palamini, avec une chute de température de 20 degrés à 9 degrés en quelques minutes. Les pompiers ont effectué une 40aine d'interventions. Les dégâts sont concentrés sur Saint-Gaudens, Cazères et le Volvestre. Sur l'A64 dans le secteur de Montrégeau, plusieurs automobilistes ont dû s'arrêter sur la bande d'arrêt d'urgence. Et puis à noter aussi ce braquage spectaculaire en plein cœur de Paris hier après-midi vers 14h45. 2 hommes ont attaqué une boutique de montres de luxe au 46 rue de Montménil dans le 8e arrondissement. L'un d'eux s'est présenté comme client avant de sortir une arme de poing et de tirer un coup de feu dans les murs. Une 15aine de montres ont été dérobées. Le préjudice est estimé à 150 000 euros et pourrait atteindre les 300 000 euros selon les premiers éléments. Malgré tout, un suspect a été interpellé à Asnières dans les Hauts-de-Seine après un accident de scooter. Le second est en fuite. L'enquête a été confiée à la brigade des répressions du banditisme. C'était votre flash info. Passez un bon mardi à toutes et à tous.
2: Bonjour à toutes et à tous.

0: Voici votre flash d'information en Provence verte. Côté météo, ce mardi 5 mai, le temps reste changeant avec des ondées possibles dans l'après-midi avant des éclaircies. Il fera jusqu'à 17 degrés, le vent restera faible. Demain matin, quelques averses encore possibles avec des minimales autour de 9 degrés. À noter que le Var est placé en vigilance jaune, pluie, inondation et orage. Prudence sur les routes, chaussées glissantes et visibilité réduite. Un projet d'aménagement important à Roquebrune-sur-Argence. L'ancien pont de l'Argence va être transformé en piste cyclable. Objectif, développer les mobilités douces tout en valorisant ce patrimoine historique emblématique. En parallèle, la commune prévoit également de renforcer la vidéoprotection avec de nouvelles caméras. À la Roquebrussane, le budget primitif 2026 a été adopté à la majorité. Un budget global de plus de 5 millions d'euros, marqué par la stabilité fiscale et un soutien affirmé aux associations locales et au centre communal d'action sociale. Enfin, la commune de Garéou prépare sa grande fête du terroir le 14 mai prochain. Plus de 100 exposants, animations gratuites, ateliers et marchés de producteurs seront au rendez-vous pour une journée conviviale au cœur du village. Excellente journée à tous sur Radio Couleur Sud.
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4: Et le 1er mai dernier, en Suisse, certains visiteurs de musées ont décidé de se mettre dans l'ambiance au sens propre. À la Fondation Beyeler, près de Bâle, une exposition consacrée au peintre Paul Cézanne a proposé une expérience originale. Venir visiter en maillot de bain. Pourquoi ? Parce que Cézanne est célèbre pour ses tableaux de baigneurs et de baigneuses. Résultat des visiteurs en shortie ou en bikini, déambulant entre les œuvres, devenant presque eux-mêmes des personnages du tableau. L'expérience à la fois artistique et un peu décalée a séduit les curieux, certains parlant même d'une immersion totale entre art et réalité. Et pour encourager les plus audacieux, l'entrée était même offerte à ceux qui jouaient le jeu. Comme quoi, parfois, pour comprendre une œuvre, il faut vraiment se mettre dans la peau du personnage et presque être en tenue pour s'y plonger.

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1: Bon, allez, ce que je vais vous proposer comme astuce ce matin du mardi 5 mai, c'est une petite salade de mai légère et vitaminée, avec des légumes de saison, des asperges, des radis, des jeunes pousses d'épinards, et puis côté protéines, des œufs durs, des dés de poulet ou du fromage de chèvre. Comme assaisonnement bien sûr, une vinaigrette à l'huile de noix et au miel. Avec ça, votre salade sera un vrai boost de vitalité pour le printemps.

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1: Ah, il y a du monde aujourd'hui côté journée mondiale pour ce 5 mai et même de quoi voyager dans le monde avec tout d'abord la journée mondiale de la langue portugaise. Une langue aussi appelée langue lusophone, aujourd'hui parlée sur plusieurs continents, symbole de culture et de partage, même si je vous partage tout cela en français, c'est plus prudent. Et puis c'est aussi la journée internationale des sages-femmes pour saluer un métier essentiel au cœur de la vie et qui n'est d'ailleurs pas ouvert qu'aux femmes. On reste dans le domaine de la santé car c'est aussi la journée mondiale de l'hygiène des mains portée par l'Organisation mondiale de la santé, un geste simple mais fondamental, de l'eau, du savon et puis on frotte les mains en chantant une petite chanson, bien voilà, pour être sûr d'avoir passé le temps qu'il faut à se les laver. Enfin, c'est la journée du patrimoine mondial africain qui met en lumière la richesse culturelle et historique de ce continent. Comme quoi, ce 5 mai nous rappelle que les gestes simples et les héritages précieux font aussi le monde d'aujourd'hui.

La météo pour ce mardi 5 mai, le risque d'averse reste un rendez-vous sur une majorité des régions jusqu'en Méditerranée. Les températures pour ce mardi matin, 9 degrés en Bretagne, 10 en Normandie et sur les Hauts-de-France, 11 degrés pour ce mardi matin sur l'Île-de-France et le centre-Val de Loire, 12 dans la vallée du Rhône et sur l'Occitanie, 13 degrés sur la Nouvelle-Aquitaine et en Alsace, 14 à 15 degrés le long de la Méditerranée et 16 degrés pour la Corse. Et pour ce mardi après-midi, il fera 14 degrés à Brest et Cherbourg, 15 à Lille, 16 degrés pour Paris, 17 à Bordeaux et Biarritz, 18 degrés pour Nice et Marseille, 19 à Perpignan, Strasbourg et Ajaccio et 20 degrés pour Montpellier. 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
1: Et citons ce mardi matin un philosophe français du début du XXe siècle, Louis Lavelle, avec cette pensée. Le plus grand bien que nous faisons aux autres n'est pas de leur communiquer notre richesse, mais de leur révéler la leur. Voilà comment nous refermons ce réveil au son du Ripin pour ce mardi matin. Passez une bonne journée à l'écoute de votre radio préférée et on se retrouve demain, toujours de bonne heure, de bonne humeur, avec plein de petites infos et on fêtera ensemble les prudences pour le 6 mai. Merci d'avoir été là encore une fois ce matin et à demain.

0: Bonjour, bonjour à tous. La situation s'abrase dans le détroit d'Hormuz. Donald Trump a lancé hier l'opération militaire Projet Freedom pour escorter les navires marchands bloqués depuis 2 mois dans le Golfe. Une centaine d'aéronefs, des destroyers lance-missiles et 15 000 soldats américains ont été engagés. La riposte de Téhéran ne s'est pas fait attendre. La marine iranienne a tiré des missiles avertissement contre des bâtiments américains et un drone a déclenché un incendie sur le site pétrolier émirati de Fujairah. Le commandant américain a annoncé avoir détruit 6 vedettes iraniennes en représailles. Donald Trump a prévenu si l'Iran intervient, la situation devra être malheureusement traitée par la force. Conséquence immédiate, le baril de Brent a bondi de plus de 5% à $113.78. Et sur le plan sanitaire, l'inquiétude monte autour du MV Hondus. Ce navire de croisière qui reliait l'Argentine au Cap Vert est suspecté d'abriter un foyer d'antivirus. Un cas a été confirmé en laboratoire, 5 autres suspectés. 3 personnes sont déjà décédées. Le ministère de la Santé a indiqué hier que 5 ressortissants français se trouvaient à bord. Les îles Canaries sont envisagées comme porte de débarquement. L'antivirus transmis par les rongeurs peut provoquer un syndrome pulmonaire au taux de mortalité d'environ 40%. Et sur le plan économique, c'est l'annonce choc du gouverneur de la Banque de France dans une lettre adressée hier au président Emmanuel Macron. François Villeroy de Gallo a appelé le gouvernement à ne pas prendre de mesures budgétaires généralisées face à la flambée des prix du carburant. Une formule qui fait mouche sur BFM TV. Nous n'avons plus d'argent pour financer des mesures générales, dit-il. Il table malgré tout sur une croissance du PIB comprise entre 0,3 et 0,9% cette année, selon le scénario retenu. Du côté de la météo, en lien avec l'actualité, la Haute-Garonne a été frappée hier après-midi par un violent orage supercellulaire. De gros grêlons, des trompes d'eau et des rafales jusqu'à 90 km/h ont été enregistrées à Palamini, avec une chute de température de 20 degrés à 9 degrés en quelques minutes. Les pompiers ont effectué une quarantaine d'interventions. Les dégâts sont concentrés sur Saint-Gaudens, Cazères et le Volvestre. Sur l'A64 dans le secteur de Montrégeau, plusieurs automobilistes ont dû s'arrêter sur la bande d'arrêt d'urgence. Et puis à noter aussi ce braquage spectaculaire en plein cœur de Paris hier après-midi vers 14h45. 2 hommes ont attaqué une boutique de montres de luxe au 46 rue de Montménil dans le 8e arrondissement. L'un d'eux s'est présenté comme client avant de sortir une arme de poing et de tirer un coup de feu dans les murs. Une 15aine de montres ont été dérobées. Le préjudice est estimé à 150 000 euros et pourrait atteindre les 300 000 euros selon les premiers éléments. Malgré tout, un suspect a été interpellé à Asnières dans les Hauts-de-Seine après un accident de scooter. Le second est en fuite. L'enquête a été confiée à la brigade des répressions du banditisme. C'était votre flash info. Passez un bon mardi à toutes et à tous.
1: Bonjour à toutes et à tous, voici votre flash d'information en Provence verte. Côté météo, ce mardi 5 mai, le temps reste changeant avec des ondées possibles dans l'après-midi avant des éclaircies. Il fera jusqu'à 17 degrés, le vent restera faible. Demain matin, quelques averses encore possibles avec des minimales autour de 9 degrés. A noter que le Var est placé en vigilance jaune, pluie, inondation et orage. Prudence sur les routes, chaussées glissantes et visibilité réduite.

Un projet d'aménagement important à Roquebrune-sur-Argence. L'ancien pont de l'Argence va être transformé en piste cyclable. Objectif, développer les mobilités douces tout en valorisant ce patrimoine historique emblématique. En parallèle, la commune prévoit également de renforcer la vidéoprotection avec de nouvelles caméras. À la Roquebrussane, le budget primitif 2026 a été adopté à la majorité. Un budget global de plus de 5 millions d'euros, marqué par la stabilité fiscale et un soutien affirmé aux associations locales et au centre communal d'action sociale. Enfin, la commune de Garéou prépare sa grande fête du terroir le 14 mai prochain. Plus de 100 exposants, animations gratuites, ateliers et marchés de producteurs seront au rendez-vous pour une journée conviviale au cœur du village. Excellente journée à tous sur Radio Couleur Sud.

Salut tout le monde, heureux de vous retrouver en ce mardi, nous sommes le 5 mai, j'espère que tout va bien pour vous et que vous êtes en forme. Nous sommes là ensemble pendant 3 heures, de la bonne humeur, de la bonne musique et aussi des petites infos avec Alan et les pronostics épiques, sans les oublier bien sûr, de Monsieur Tom Kazak. La musique, je m'en occupe, eux font le reste. Allez, hop, je vous en glisse un peu dans les oreilles et on revient juste après pour parler météo. Belle matinée!

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1: La météo pour ce mardi 5 mai, le risque d'averse reste un rendez-vous sur une majorité des régions jusqu'en Méditerranée. Les températures pour ce mardi matin, 9 degrés en Bretagne, 10 en Normandie et sur les Hauts-de-France, 11 degrés pour ce mardi matin sur l'Île-de-France et le Centre-Val de Loire, 12 dans la vallée du Rhône et sur l'Occitanie, 13 degrés sur la Nouvelle-Aquitaine et en Alsace, 14 à 15 degrés le long de la Méditerranée et 16 degrés pour la Corse. Et pour ce mardi après-midi, il fera 14 degrés à Brest et Cherbourg, 15 à Lille, 16 degrés pour Paris, 17 à Bordeaux et Biarritz, 18 degrés pour Nice et Marseille, 19 à Perpignan, Strasbourg et Ajaccio et 20 degrés pour Montpellier.

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1: Bonjour, bonjour à tous. Retour à l'hippodrome de Saint-Cloud et les 1600 mètres du prix de la Fouilleuse à l'occasion du Quintet Plus de ce mardi 5 mai 2026. Réservé aux seuls galopeurs âgés de 3 ans, ils seront 16 au départ vers 13h55. En tête de notre sélection, le 13 au 8h devrait progresser sur sa course de rentrée. Il peut à belle cote mettre tout le monde d'accord. Suivi du 12, Charlie, prise en note lors de son premier quintet. Le 6, Freeze the Moment, confié à Christian Desmoureaux pour l'occasion. Le 9, The Tinker, sur ce qu'il a fait de mieux du côté de Deauville. Et enfin, le 15, Charlie Obscar, bénéficiant de la confiance de son entraînement. Il complétera notre sélection. Une sélection que vous pouvez retrouver sur ma chaîne YouTube Tom Kazakh, les pronostics hippiques avec mes dernières minutes. Donc notre choix aujourd'hui, premier le 13 au 8h. Second le 12, Charlie. Troisième le 6, Freeze the Moment. Quatrième le 9, The Tinker. Cinquième le 15, Charlie Oscar. Le second choix le 14, le 10 et le 8. Et à vous la fortune!

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1: Bonjour à tous, l'horoscope de ce mardi, on débute avec les béliers. Bonne nouvelle pour vous les béliers, votre sens de l'humour continue à faire l'unanimité. Les taureaux, que vous êtes têtus, les taureaux, vous tournez le dos à de belles opportunités, vraiment dommage. Gémeaux, votre assurance est belle à voir, les gémeaux, tous les regards sont braqués sur vous et vous adorez ça, vous vous sentez pousser des ailes. Les cancers, vous misez tout sur votre sourire et ça fonctionne très bien, personne ne vous résiste. Lion, l'union fait la force, rapprochez-vous de ceux qui ont les mêmes objectifs que vous. Les vierges, la passion, ce n'est pas votre fort, vous montez trop vite dans les tours. Balance, on fait de plus en plus appel à vos services, vous devenez indispensable. Les scorpions, vous allez recevoir du soutien de la part de vos proches. Quel bonheur d'être si bien entouré. Sagittaire, en ce mardi, vous recevrez de jolis compliments, cela vous aidera à garder le sourire tout au long de cette journée. Les capricornes, rien n'arrive à vous décourager, vous gardez la tête haute dans toutes les situation. Verseau, vous avez du mal à vous ouvrir aux autres, faites-vous violence, les Verseaux, vous ne le regretterez pas. Les poissons, pour terminer, tout le monde vous fait confiance, c'est vous qui menez la barque. Avec tout ça, belle journée, un très bon mardi.
2: Merci beaucoup Alan pour ce premier rendez-vous horoscope de la journée. La musique revient dans vos matins pas chagrin. Passez un très très bon mardi à notre écoute.
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1: Oh bébé, oups mademoiselle, je vais pas vous draguer. 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
2: Dans l'actualité musicale du jour, on parle de Niall Horan. Niall Horan dévoile son nouveau single, Little More Time. Niall Horan continue de faire monter l'attente autour de son prochain album. L'ex-membre de One Direction vient de dévoiler un nouveau titre inédit, Little More Time, qu'il présente déjà comme son morceau préféré du projet. Niall Horan passe donc à la vitesse supérieure. L'ancien membre des One Direction a partagé il y a quelques jours son nouveau single, Little More Time, un titre introspectif qui donne un nouvel aperçu de son futur album, attendu pour le 5 juin prochain. Sur ses réseaux sociaux, le chanteur irlandais a partagé son enthousiasme avec ses abonnés. En tous les cas, une sortie très attendue par ses fans, d'autant que Niall Horan a récemment fait parler de lui pour une apparition remarquée. Plus tôt dans la semaine, il avait été aperçu à Paris lors du concert de Louis Tomlinson, une présence qui a rapidement enflammé les fans de One Direction. Heureux donc de constater que les liens entre les anciens membres de ce groupe restaient toujours très forts. On se retrouve très vite avec d'autres actualités musicales.

0: Bonjour, bonjour à tous. La situation s'abrase dans le détroit d'Hormuz. Donald Trump a lancé hier l'opération militaire Projet Freedom pour escorter les navires marchands bloqués depuis 2 mois dans le Golfe. Une centaine d'aéronefs, des destroyers lance-missiles et 15 000 soldats américains ont été engagés. La riposte de Téhéran ne s'est pas fait attendre. La marine iranienne a tiré des missiles avertissement contre des bâtiments américains et un drone a déclenché un incendie sur le site pétrolier émirati de Fujairah. Le commandant américain a annoncé avoir détruit 6 vedettes iraniennes en représailles. Donald Trump a prévenu si l'Iran intervient, la situation devra être malheureusement traitée par la force. Conséquence immédiate, le baril de Brent a bondi de plus de 5% à $113.78. Et sur le plan sanitaire, l'inquiétude monte autour du MV Hondus. Ce navire de croisière qui reliait l'Argentine au Cap Vert est suspecté d'abriter un foyer d'antivirus. Un cas a été confirmé en laboratoire, 5 autres suspectés. 3 personnes sont déjà décédées. Le ministère de la Santé a indiqué hier que 5 ressortissants français se trouvaient à bord. Les îles Canaries sont envisagées comme porte de débarquement. L'antivirus transmis par les rongeurs peut provoquer un syndrome pulmonaire au taux de mortalité d'environ 40%. Et sur le plan économique, c'est l'annonce choc du gouverneur de la Banque de France dans une lettre adressée hier au président Emmanuel Macron. François Villeroy de Gallo a appelé le gouvernement à ne pas prendre de mesures budgétaires généralisées face à la flambée des prix du carburant. Une formule qui fait mouche sur BFM TV. Nous n'avons plus d'argent pour financer des mesures générales, dit-il. Il table malgré tout sur une croissance du PIB comprise entre 0,3 et 0,9% cette année, selon le scénario retenu. Du côté de la météo, en lien avec l'actualité, la Haute-Garonne a été frappée hier après-midi par un violent orage supercellulaire. De gros grêlons, des trompes d'eau et des rafales jusqu'à 90 km/h ont été enregistrées à Palamini, avec une chute de température de 20 degrés à 9 degrés en quelques minutes. Les pompiers ont effectué une quarantaine d'interventions. Les dégâts sont concentrés sur Saint-Gaudens, Cazères et le Volvestre. Sur l'A64 dans le secteur de Montrégeau, plusieurs automobilistes ont dû s'arrêter sur la bande d'arrêt d'urgence. Et puis à noter aussi ce braquage spectaculaire en plein cœur de Paris hier après-midi vers 14h45. 2 hommes ont attaqué une boutique de montres de luxe au 46 rue de Montménil dans le 8e arrondissement. L'un d'eux s'est présenté comme client avant de sortir une arme de poing et de tirer un coup de feu dans les murs. Une 15aine de montres ont été dérobées. Le préjudice est estimé à 150 000 euros et pourrait atteindre les 300 000 euros selon les premiers éléments. Malgré tout, un suspect a été interpellé à Asnières dans les Hauts-de-Seine après un accident de scooter. Le second est en fuite. L'enquête a été confiée à la brigade des répressions du banditisme. C'était votre flash info. Passez un bon mardi à toutes et à tous.
1: Bonjour à toutes et à tous, voici votre flash d'information en Provence verte. Côté météo, ce mardi 5 mai, le temps reste changeant avec des ondées possibles dans l'après-midi avant des éclaircies. Il fera jusqu'à 17 degrés, le vent restera faible. Demain matin, quelques averses encore possibles avec des minimales autour de 9 degrés. A noter que le Var est placé en vigilance jaune, pluie, inondation et orage. Prudence sur les routes, chaussées glissantes et visibilité réduite. Un projet aménagement important à Roquebrune-sur-Argence. L'ancien pont de l'Argence va être transformé en piste cyclable. Objectif, développer les mobilités douces tout en valorisant ce patrimoine historique emblématique. En parallèle, la commune prévoit également de renforcer la vidéoprotection avec de nouvelles caméras. À la Roquebrussane, le budget primitif 2026 a été adopté à la majorité. Un budget global de plus de 5 millions d'euros, marqué par la stabilité fiscale et un soutien affirmé aux associations locales et au centre communal d'action sociale.

0: Festival. Enfin, la commune de Garéou prépare sa grande fête du terroir le 14 mai prochain. Plus de 100 exposants, animations gratuites, ateliers et marchés de producteurs seront au rendez-vous pour une journée conviviale au cœur du village. Excellente journée à tous sur Radio Couleur Sud.
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4: C'est la deuxième heure déjà de ces matins pas chagrins pour ce 5 mai, mardi 5 mai. Nous sommes ensemble encore pendant 120 minutes et comme chaque matin, on va rester aux éphémérides.
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6: Bonjour à tous, la bise aux Judith pour leur fête ce 5 mai qui a aussi été choisie pour être la journée mondiale de l'asthme, la journée mondiale de la sage-femme et la journée mondiale du rire. Les Judith sont des êtres caractérisés par leur goût pour le travail, elles adorent se sentir utiles et détestent ne rien faire. Ambitieuses, elles font tout pour atteindre leur but qu'elles se sont fixés. Elles ne baissent pas les bras, même face à de nombreux obstacles, ce sont des combatives qui ne tolèrent pas l'échec. Sans transition, passons aux grands événements. De ce 5 mai, on remonte à l'année 1821, marquée par la mort de Napoléon Ier à Sainte-Hélène. 1956, création du Fonds national de solidarité pour les personnes âgées. 1963, à Denver, aux USA, première transplantation d'organes de foie réussie avec succès. 1972, sortie en salle de Tout le monde il est beau, Tout le monde il est gentil, film de Jean Yann. 1992, effondrement à Furiani en Corse de la tribune du stade de foot avant le coup d'envoi de la demi-finale. Finale de la Coupe de France, opposant Bastia à Marseille, bilan 15 morts et 2237 blessés. En 2000, plusieurs hommes encagoulés et armés attaquent un fourgon blindé à Nanterre. Un des convoyeurs décédera plus tard de ses blessures. On poursuit avec les naissances célèbres. Le chanteur Craig David, l'animatrice de télévision belge et comédienne Virginie Efira, l'homme politique Jean-François Copé, Nicolas Vanier, né à Dakar au Sénégal, aventurier, écrivain et réalisateur. Le dicton du jour qui va refermer cette éphéméride, le temps de Sainte Judith va durer jusqu'à 10. On se donne rendez-vous demain, même heure, même radio. En attendant, profitez bien de cette journée.
4: Merci beaucoup Alain, à tout à l'heure pour d'autres petites chroniques. Que cette journée vous soit douce, mardi 5 mai. Allez, un peu de musique, on revient d'ici quelques instants. Belle matinée à tous.

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1: On parle application mobile. Le père d'un adolescent autiste développe une application mobile sur mesure pour lui faciliter sa vie quotidienne. Christophe Baumann, habitant d'Estivareil, près de Montluçon, dont l'Allier, a créé une application mobile nommée CleanDo. En phase de test actuellement, elle rythme la journée de Jules, son enfant âgé de 14 ans, atteint d'un trouble du spectre autistique. La vie quotidienne de Jules, 14 ans, est donc régie par des images. Le jeune adolescent qui habite près de Montluçon dans l'Allier est atteint d'un trouble du spectre de l'autisme. Alors à son domicile, ses parents ont affiché toutes sortes de pictogrammes lui permettant d'effectuer des tâches quotidiennes. Dans la cuisine ou encore dans sa chambre, mais également dans les toilettes, les pictogrammes font partie intégrante de la décoration dans la maison familiale. Mais à l'extérieur, il n'est pas toujours évident de s'appuyer sur ces images qui aident donc à séquencer les tâches. Christophe Baumann tient alors une idée, créer et développer une application CleanDo pour bénéficier de la souplesse apportée par un smartphone. L'application embarque alors tous les pictogrammes utiles au quotidien et guide Jules dans la réalisation de ses tâches. Un petit robot s'adresse à l'utilisateur, notamment pour l'encourager. Après avoir accompli sa mission, l'utilisateur reçoit des étoiles. On peut alors donner un renforçateur. Avec Jules, on a convenu d'un bonbon. L'enfant est encouragé pour qu'il puisse continuer et avoir un maximum d'autonomie, a précisé le concepteur. Il aura fallu un an de travail au papa de cette famille pour créer CleanDo. Si Jules est son tout premier testeur, Christophe Baumann espère à terme mettre cette application à disposition des familles concernées par le TSA. Pour leurs 5 premières familles, et un neuropsychologue utilise CleanDo en phase de test. En France, environ 100 000 jeunes âgés de moins de 20 ans et plus de 600 000 adultes sont atteints d'un trouble du spectre autistique en France, d'après la Haute Autorité de Santé. On se retrouve très vite avec d'autres applications mobiles à découvrir.
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3: Voilà pour notre application de la semaine. Belle journée. Le temps, il n'est pas folichon, hein. Nettement moins beau que la semaine dernière. Il n'y a pas à dire, mais que voulez-vous, c'est comme ça. C'est le printemps, on a des hauts et des bas, et on fait ce qu'il faut pour garder le moral. N'oublions pas qu'en mai, on fait ce qui nous plaît aussi. Hein. Voilà. Donc, si vous laissez tomber le pull, c'est votre droit, bien que je vous conseille quand même une petite veste aujourd'hui. Allez, un peu de musique, et on revient juste après pour l'actu insolite. Belle matinée à tous.
4: Bonjour docteur.

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2: 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Bonne matinée.

0: Comme annoncé il y a quelques instants, c'est le moment de la petite actu insolite du jour. On la découvre et puis on revient en musique pour continuer cette magnifique journée de mardi.
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2: Dans l'info insolite du jour, comment cet Américain aurait gagné 30 000 dollars en remplaçant des Legos par des pâtes. Un Californien âgé de 28 ans a été un temps placé en détention provisoire car il est soupçonné d'avoir volé de nombreux ensembles Lego en remplaçant le contenu des boîtes par des pâtes crues. Un stratagème monté de toutes pièces. Un habitant de Californie âgé de 28 ans a récemment été inculpé pour vol aggravé. Il est suspecté d'avoir gagné environ 34 000 dollars, soit 29 000 euros, en revendant des ensembles Lego achetés puis rendus dans des magasins Target et partout aux États-Unis. Le jeune homme a utilisé une étonnante technique impliquant des pâtes, comme le montrent les images de surveillance publiées par la police des États-Unis. En tous les cas, d'après les autorités, l'homme achetait des boîtes de Lego parmi les plus chères et les plus recherchées par les collectionneurs. Il remplaçait ensuite le contenu par des pâtes crues et retournait ensuite en magasin afin d'obtenir un remboursement. Elles produisent quasiment le même son lorsqu'on les secoue, a expliqué Ziggy Azarkon, agent d'information publique du département de police. Parfois, le mis en cause ne remplaçait que les pièces les plus rares, mais il serait aussi plusieurs fois allé jusqu'à remplacer l'intégralité de la boîte. De nombreux vols de Lego ont été enregistrés ces dernières années et de véritables réseaux de malfaiteurs démantelés. Un temps placé en détention provisoire du côté d'une prison de ce comté, l'homme a depuis été libéré. On se retrouve très vite avec d'autres infos insolites.
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0: Tout savoir sur le programme télé de ce mardi soir, eh bien c'est tout de suite dans Vos Matins Pas Chagrins. Bon moment à notre écoute.
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2: Les programmes télé et la télévision pour ce soir mardi. On débute avec la chaîne TF1 qui nous propose ce soir le jeu Koh-Lanta, les reliques du destin. Sur la chaîne France 2, place à la série Capitaine Marlowe. Sur la chaîne France 3, pièce de théâtre Un pas de côté, diffusée dès 21h10. Sur la chaîne France 5, documentaire Ustensile de cuisine, un business plutôt louche, diffusé dès 21h05. Sur la chaîne M6, rendez-vous avec la série Citadelle, diffusé dès 21h10. Sur la chaîne TMC, rendez-vous avec le magazine 90 Enquête, diffusé dès 21h25. Et enfin, pour terminer, rendez-vous par exemple ce soir sur la chaîne Sister avec le film Le Château de ma mère. Avec tout ça, bonne soirée télé.
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1: La météo pour ce mardi 5 mai, le risque d'averse reste un rendez-vous sur une majorité des régions jusqu'en Méditerranée. Les températures pour ce mardi matin, 9 degrés en Bretagne, 10 en Normandie et sur les Hauts-de-France. 11 degrés pour ce mardi matin sur l'Île-de-France et le Centre-Val de Loire. 12 dans la vallée du Rhône et sur l'Occitanie. 13 degrés sur la Nouvelle-Aquitaine et en Alsace. 14 à 15 degrés le long de la Méditerranée et 16 degrés pour la Corse. Et pour ce mardi après-midi, il fera 14 degrés à Brest et Cherbourg, 15 à Lille, 16 degrés pour Paris, 17 à Bordeaux et Biarritz, 18 degrés pour Nice et Marseille, 19 à Perpignan, Strasbourg et Ajaccio et 20 degrés pour Montpellier.

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1: Dernière heure de ces matins, pas chagrin, si vous venez de nous rejoindre, welcome, bienvenue. On va penser aux souhaiter les anniversaires des célébrités qui sont nées un 5 mai, comme Madame Chantal Latsou. Madame Chantal Latsou qui est née en 1948, elle a 78 ans. Nous avons également Monsieur Nicolas Vanier, explorateur français, né en 1962, 64 ans pour lui. Nous avons Jean-François Copé, le responsable politique, il est né en 1964. Il a 62 ans. La charmante Virginie Efira, 1967. Elle est belge. Elle a 49 ans, Virginie. Nous avons également Monsieur Gims. Gims, il est né en 1986. Il est chanteur. Il est congolais. Il est âgé de 40 ans. Léa François, l'actrice française, 1988, 38 ans pour elle. Adèle, elle n'est pas morte Adèle, non, elle a 38 ans, elle est née en 1988. Chris Brown, il est né en 1989, il est américain, 37 ans. Et puis le sportif Carlos Alcaraz, espagnol, 2003, 23 ans pour lui. Voilà pour les célébrités, on va parler auditeurs, auditrices. Elle s'appelle Lola, elle habite à Draguignan et c'est Thierry qui nous a écrit pour lui souhaiter un très heureux anniversaire. Bon anniversaire Lola pour tes 30 ans de la part de Thierry, de la part de toute l'équipe des Matins Pas Chagrin. Un petit peu de bon son, on revient juste après pour l'actu people. Belle matinée à tous.

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1: Dans l'actualité people du jour, on parle de Tatiana Silva. Elle quitte la météo. Coup de tonnerre chez TF1 après avoir fait la pluie et le beau temps pendant 9 ans sur la première chaîne. La Miss Météo, âgée de 41 ans, a choisi de quitter son poste pour se consacrer à d'autres projets. Le cœur serré, elle a animé son dernier bulletin il y a quelques jours, le 12 avril. Il est temps de tourner cette page et d'en écrire une nouvelle, a-t-elle déclaré émue avant de faire ses adieux. On lui souhaite bon vent en tous les cas. On se retrouve très vite avec d'autres actualités people. Les mains.

Et voilà pour notre Actu People, et puis bon vent hein, pour Tatiana Silva, en espérant qu'on la retrouvera bientôt sur une autre chaîne, peut-être le retour en Belgique, qui sait. Allez, un peu de musique et on revient juste après pour vous reparler du Quintet.

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1: Bonjour, bonjour à tous. Retour à l'hippodrome de Saint-Cloud et les 1600 mètres du prix de la Fouilleuse à l'occasion du Quintet Plus de ce mardi 5 mai 2026. Réservé aux seuls galopeurs âgés de 3 ans, ils seront 16 au départ vers 13h55. En tête de notre sélection, le 13 au 8h devrait progresser sur sa course de rentrée. Il peut à belle cote mettre tout le monde d'accord. Suivi du 12, Charlie, prise en note lors de son premier quintet. Le 6, Freeze the Moment, confié à Christian Desmoureaux pour l'occasion. Le 9, The Tinker, sur ce qu'il a fait de mieux du côté de Deauville. Et enfin, le 15, Charlie Obscar, bénéficiant de la confiance de son entraînement. Il complétera notre sélection. Une sélection que vous pouvez retrouver sur ma chaîne YouTube Tom Kazak, les pronostics hippiques avec mes dernières minutes. Donc notre choix aujourd'hui, premier le 13 au 8h. Second le 12, Charlie. Troisième le 6, Freeze the Moment. Quatrième le 9, The Tinker. Cinquième le 15, Charlie Oscar. Le second choix le 14, le 10 et le 8. Et à vous la fortune!

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1: Bonjour à tous, l'horoscope de ce mardi, on débute avec les béliers. Bonne nouvelle pour vous les béliers, votre sens de l'humour continue à faire l'unanimité. Les taureaux, que vous êtes têtus, les taureaux, vous tournez le dos à de belles opportunités, vraiment dommage. Gémeaux, votre assurance est belle à voir, les gémeaux, tous les regards sont braqués sur vous et vous adorez ça, vous vous sentez pousser des ailes. Les cancers, vous misez tout sur votre sourire et ça fonctionne très bien, personne ne vous résiste. Lion, l'union fait la force, rapprochez-vous de ceux qui ont les mêmes objectifs que vous. Les vierges, la patience n'est pas votre fort, vous montez trop vite dans les tours. Balance, on fait de plus en plus appel à vos services, vous devenez indispensable. Les scorpions, vous allez recevoir du soutien de la part de vos proches. Quel bonheur d'être si bien entouré. Sagittaire, en ce mardi, vous recevrez de jolis compliments, cela vous aidera à garder le sourire tout au long de cette journée. Les capricornes, rien n'arrive à vous décourager, vous gardez la tête haute dans toutes les situation. Verseau, vous avez du mal à vous ouvrir aux autres, faites-vous violence, les Verseaux, vous ne le regretterez pas. Les poissons, pour terminer, tout le monde vous fait confiance, c'est vous qui menez la barque. Avec tout ça, belle journée, un très bon mardi.
2: Merci beaucoup pour ce rappel des astres. Prochain horoscope demain matin dans vos matins pas chagrin, toujours avec Monsieur Alan. Il sera là aussi pour les différentes petites chroniques. Moi, je vous envoie l'essentiel des hits dans les oreilles. On revient d'ici quelques instants pour se dire au revoir et parler de la petite nouveauté du jour.

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2: Et oui, c'est fini, c'est terminé pour ce mardi. On revient bien sûr dès demain mercredi pour couper la semaine en deux. Comme chaque mercredi, on sera là avec vous pour le meilleur de la musique et pour les petites infos, comme chaque jour. On va se quitter bien sûr comme à l'accoutumée avec la petite nouveauté du jour. Soyez fidèles à votre radio, soyez fidèles au matin, pas chagrin.

Et la nouveauté de ce mardi, nouveauté française avec Indochine, extrait de leur album Babel, Babel, les nouveaux soleils. C'est le titre qu'on vous propose ce matin. On se l'écoute et moi je vous dis ciao, ciao, bye bye et puis à demain si vous le voulez bien.

0: ou de Les Affreux Jojo.
1: Oui.
0: Avec, avec notamment Laurence Croati.
1: Ah oui, coucou tout le monde.
0: Comment ça va?
1: Mais très bien, parce que je suis avec vous et je suis tellement heureuse d'être avec vous.
0: Moi aussi, je suis ravi que vous soyez là.
1: Oh, merci Carlito.
0: Yann Morel qui fait des... Qu'est-ce qui se passe Yann? Vous avez un problème Yannou?
2: Non, ça va.
0: Ah, vous êtes en plein stade.
2: Encore du café.
0: Oui, il faut qu'on vous l'avoue, on est à peu près à 392 cafés.
2: En fait, ce qu'il faut savoir, c'est que quand on n'est pas en enregistrement, Yann va à des manifs.
0: Ah oui, c'est ça. Ouais,
2: mais il ne sait pas pour quelle manif, mais il y va. Il y a une manif, j'y vais.
0: C'est ça.
2: Genre, du coup, il est toujours comme ça.
3: Moi, je manifeste. Non, il faut savoir qu'on enregistre souvent plusieurs émissions d'affilée.
0: Oui.
3: Là, ça fait quand même 172 heures d'enregistrement.
0: On commence à piquer du nez.
3: Ouais, et donc, voilà, c'est café.
0: Ouais, café, café, café. Bon, Yann, on vous retrouvera tout à l'heure avec quoi?
3: Une question.
0: Une question. Une question.
3: Une question.
0: Comment ça, une question?
3: Une question.
0: Mais vous ne faites jamais de questions.
3: Eh ben là,
2: eh ben moi, je vais vous faire un compte.
0: Ah ouais.
1: Et moi, je fais une machine à café.
0: Ok, et moi, je fais le grand sphinx.
2: Voilà.
4: Moi, je fais un jeu.
2: Et on Didi a...
5: Et mais Titi, vous faites quoi Titi? Moi, je...
0: Vous faites quoi Titi?
5: C'est ça, la blague à Titi.
0: Non mais Titi, vous faites quoi Titi?
4: Brèves de comptoir.
5: La blague à Titi, si tu veux j'appelle le grand sphinx.
0: Ah ben voilà.
6: Oh, non, mais là... le c'est l'heure de la blague à Titi.
0: Alors là on va pas inverser les rôles parce qu'on ne peut pas piquer le rôle. Allez, à Thierry.
2: Mais t'as vu, personne l'a pris non plus.
0: Ah non, personne n'a dit hop hop hop, laissez le faire.
5: Une petite, ça vous va?
0: Eh bien écoutez, allez-y.
5: Une petite.
4: Est-ce qu'on a le choix?
5: Alors c'est deux copains qui discutent.
1: Ça me rappelle un copain.
0: Oh ça suffit. Non, c'est pas joli.
1: Oui, mais c'est tellement.
0: Comment
1: vrai.
0: Il s'appelait?
1: On ne dénonce pas. Non,
0: non pas du tout. Salut Bernard.
1: Tu veux dire... Alors, c'est pas un...
2: Tu veux dire son prénom, Bernard? Il t'en voudra pas.
5: Hein. Alors, c'est deux copains qui discutent.
0: Oui.
5: Et il y en a un qui dit je me suis marié deux fois, deux j'ai.
2: Deux échecs.
0: Vous êtes puni.
5: Deux échecs.
0: Qu'est-ce qui se passe à ce moment-là?
5: Deux échecs.
0: Non.
5: Quoi?
0: Vous êtes puni, vous allez devoir passer un mot avant la fin de cette émission. Un mot que Yann Morel va vous donner.
3: Le mot du jour est tisonnier.
0: Oh. Tisonnier. Vous avez le temps, hein, vous avez une heure quasiment.
5: Alors,
0: Pouvez-vous reprendre le début de la blague, s'il vous plaît?
2: Mais il n'y a pas de souci.
6: Les affreux Jojo, c'est l'heure de la blague à Titi.
2: Aucun problème.
0: Ok.
2: Et on peut aller à 30 minutes comme ça.
5: C'est deux copains qui discutent. Et il y en a un qui dit je me suis marié deux fois, deux échecs.
0: Double peine. Double peine.
1: Non.
0: Alors attendez. Yann Morel a placé tisonnier. Thierry Alonso, vous devez placer tisonnier avant la fin de cette émission. Et Lolotte a un mot pour
1: une
0: vous.
1: Une deuxième peine. Roustoufiole.
0: Quoi? Mais qu'est-ce que c'est roustoufiole?
2: C'est comme une couille mais plus doux. C'est ça une roustoufiole.
0: Je croyais que c'était une maladie moi. Oh là là, j'ai chopé la roustoufiole.
2: Parce qu'en fait on peut plus dire couille. Alors on dit roustoufiole, on parle de sacoche,
1: ça, voilà.
2: Les bouliches.
0: Non mais c'est pas possible ça, comment vous avez fait pour trouver ce mot là?
5: N'importe quoi. Bref,
1: c'est un mot que je trouvais joli et en fait, ce qui a plu.
5: Non, c'est pas joli. Hein.
1: Non, c'est pas joli.
2: C'est pas très joli, le roustoufiole.
5: Je recommence.
0: Attendez,
1: ça
0: pas tous en même temps.
1: Ça a plusieurs significations. Donc, tu peux en faire ce que tu veux.
0: Ah oui,
5: ouais. On en était à échec. Hein.
0: Oui, alors
5: il dit ah bon que c'était...
2: Non,
5: tu vas pas me faire trois fois.
0: Ah, bah si.
6: C'est l'heure de la blague.
2: T'as que tu te trompes.
5: Non.
2: Tu te trompes, tu recommences.
0: Vous ne vous trompez pas parce que vous avez roustoufiole à placer.
5: Alors,
0: et tisonnier.
5: Deux copains discutent. Je me suis marié deux fois, deux échecs.
2: Joli.
1: Ouais.
7: Alors que je m'approche du bord du terrain pour interroger Thierry Lonzo sur cette performance tout à fait incroyable, incredible.
1: Alors, deux phrases de vous.
5: Ah bon? Mais que s'est-il passé?
2: Un poulet est arrivé.
5: Ah bon? Que s'est-il passé?
0: Mais quel acteur! Quel acteur!
5: Eh bien, la première fois elle est partie et la deuxième elle est restée. Elle lui dit, t'avais qu'à lui foutre un coup de tisonnier, t'as pas de roustoufiole ou quoi?
0: Oh, bravo.
1: Alors,
5: mais voilà.
0: Alors,
1: on n'a rien compris, mais alors...
5: Bah, c'est pas grave.
0: Alors,
5: j'ai un peu
0: rallongé.
2: C'est pas mal. Si tu mets roustifiole avec sacoche, un coup de tisonnier dans les roustifioles...
5: Ça va faire mal, hein.
2: Ça doit faire mal, mais sa femme. Mais en fait, ça marche.
0: Et
2: du coup, d'une blague, il est arrivé à un fait divers.
5: Mais non,
0: et ben, c'est pas...
5: Je lui ai pas dit de
0: merci,
5: lui mettre
0: Thierry.
5: Dans les roustoufioles.
1: Ah,
5: je lui tape pas de roustoufioles, moi.
2: Ah, oui.

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1: Soyez les bienvenus si vous venez d'arriver dans votre radio.
2: Mais oui,
1: les affreux Jojo sont là.
2: Faut que tu saches que t'es en retard.
1: Pourquoi?
2: Parce qu'on a commencé.
1: Ah oui, on a déjà démarré. Ouais.
2: Ben oui.
1: Vous nous retrouvez en tout cas ici pour passer un petit moment sympa avec Laurence Roati, Yann Morel, Jérôme Delarua, Thierry Alonso qui est avec nous,
3: oui,
1: et Virginie Bourdin qu'on retrouvera dans quelques instants. Mais dans l'immédiat, on va retrouver Laurence Roati, Lolotte.
4: Oui, coucou.
1: Lolotte, je vous trouve en pleine forme en ce moment.
4: Alors ça, ça me fait plaisir.
1: Ouais. Et vous avez gagné un jungle.
4: Ah
1: ouais. Alors, je voudrais juste avoir votre attention, s'il vous plaît,
3: oui,
1: les affreux Jojo. Normalement,
3: oui,
1: il y a une chorégraphie sur le jingle,
3: oui,
1: c'est-à-dire qu'on doit bouger l'index droit et l'index gauche de haut en bas, de droite à gauche.
2: Et
1: vous n'avez pas fait la chorégraphie.
2: En simultané.
1: Ouais, alors je vous demande de faire la chorégraphie et de sourire aux auditeurs à travers la radio.
3: Allez.
4: Ah, c'est beau.
1: Ouais, c'est pas mal. Ouais.
4: Alors, ouais, si vous pouviez les voir, ils sont tellement beaux.
1: C'était super.
4: C'était
1: magnifique.
4: Ça m'a fait tellement plaisir.
1: Lolotte, vous avez un Lolo Web à nous proposer. Dites-nous tout.
4: Alors, figurez-vous.
2: Ah.
4: Ok, tout le monde se figure.
1: Ok, ah, on est figé.
4: En fait, figurez-vous, c'est que tout le monde prend une pause.
1: Oui, mais il faut expliquer.
2: Oui, voilà, faut expliquer aux auditeurs parce que.
4: Non, en fait, moi, j'ai un problème, c'est que je suis née avec avec la figuration. Donc,
1: voilà.
4: C'est un mot qui fait
2: partie de mon vocabulaire. Alors, arrêtez pas de dire figurez-vous.
4: Et je le dis très, très souvent.
2: Ah, oui. Et on sait toujours pas ce que ça veut dire d'ailleurs.
4: Mais en fait, je sais pas.
1: Figurez-vous.
3: Figure-toi qu'on sait même pas ce que ça veut dire.
1: Figure-toi.
4: Mais voilà, mais je sais pas. Ma mère est un site, elle le dit tout le temps. Donc, je pense que ça fait partie de mon vocabulaire malgré moi.
1: Et donc, du coup, expliquons aux auditeurs que chaque fois que Laurence Roati dit « figurez-vous », on fait une pause.
4: Et
1: voilà,
4: oui,
1: vous n'avez pas l'image, mais on fait
2: « on bouge plus ».
1: Vous voyez, écoutez, on fait ça, on fait.
4: Et du coup, il se figure.
1: Et donc, on se figure.
3: Voilà.
4: Chacun. Donc, on est six autour de cette table et ça me fait toujours un truc un petit peu impressionnant.
1: Oui.
4: Voilà. Parce que chacun prend sa pose différente à chaque fois.
2: Et tu vas la poser maintenant, la question.
3: Sinon, t'avais une question.
2: Parce que
4: bien sûr que j'ai une question.
2: Figure-toi que le temps passe.
1: Oui.
4: Donc, vite.
2: Du coup.
1: Non, on a le temps. On a le temps, du coup.
4: Alors, figurez-vous. Ok.
1: Figurez-vous encore. Non, on va pas passer deux heures là-dessus.
4: Ça se passe en Algérie. C'est un fermier.
1: Oui.
4: Un fermier qui est en Algérie.
1: Un infirmier?
4: Non, un fermier en Algérie qui creuse un trou.
2: Un agriculteur de petite taille. L'infirmier, non? Oh, ça va.
1: Ah, si. Personne ne l'a chopé, merci.
2: Oh, putain.
4: Non, mais c'était bien de la répéter.
1: Jérôme, je suis avec vous.
2: Tu l'as?
4: Non, mais c'était bien de la répéter parce que, on l'accueillait pas au premier.
1: Allez-y.
4: Donc, on l'a maintenant.
1: Oui.
4: Donc, ça se passe en Algérie.
3: Il fait un trou.
5: Un agriculteur de petite taille.
4: Non, un fermier, ça marche pas.
2: Ouais, parce que c'est comme les dix petits nègres. Hein. On peut
1: Virginie,
2: plus dire.
1: Virginie,
4: non.
1: Voilà. Virginie, vous êtes une peste.
2: Donc
1: vous êtes
2: une peste. On ne dit pas un infirmier, on dit un agriculteur de petite taille.
1: Oui, ça on l'a bien compris.
2: On va la déposer parce qu'elle est bien, moi je trouve.
1: Oui,
2: donc, vous vous rendrez compte demain quand vous aurez récupéré. Elle est très bonne, cette vanne.
5: Un agriculteur.
2: Moi j'en suis très content. Je vais même peut-être la redire avant la fin de l'émission.
4: Mais tu te tais, oui.
1: Oh là là, taisez-vous, Jérôme.
2: Voilà,
4: un agriculteur de petite taille, j'ai bien ou pas?
1: Oui, okay. Allez-y, poursuivez.
4: Alors, il va creuser un trou et tombe sur un truc improbable sur son terrain.
2: Météorite. Il tombe sur un caillou.
1: Mais le mec, il creuse, il trouve du pétrole. Il est là, il fait du pétrole.
2: C'est bon ça?
3: Du gaz.
1: Non.
2: Ou une grosse pépite. Moi, j'ai toujours rêvé ça.
1: Ah ouais,
2: mais comme il n'y en a pas, je creuse pas.
3: Ah ben oui.
1: C'est en Israël?
3: C'est
1: en Algérie, pardon.
3: En Algérie.
2: Ah, le mec, il creuse.
3: Et il trouve un os de chameau.
2: Mais oui.
4: Mais c'est pas s'amuser.
1: Non, mais j'ai pas fait exprès.
3: Qu'est-ce que t'as dit?
1: Il creusait et il trouve du pétrole.
2: Apparemment,
1: c'est ça.
3: Bah, c'est pas. Oui, ça peut arriver, ça.
1: Allez, vas-y, fais ton jardin.
3: J'ai trois maisons que je trouve du pétrole.
4: Non, imagine, t'as ton terrain.
3: Oui,
4: t'as acheté ton terrain. T'as acheté pas très cher ton terrain parce que c'est un terrain agricole, ok? Donc, tu fais un petit trou. Tu dis, tiens, je vais chercher de l'eau.
2: Et l'eau est noire.
4: Il cherche de l'eau pour arroser, tu vois, tous ses champs.
3: Et oui.
4: Et là, bam, l'eau effectivement est noire.
3: Et voilà.
4: Et parce que quoi? Parce que il trouve
1: du
4: pétrole. C'est quand même.
3: Super.
4: Non, mais c'est quand même assez exceptionnel, ça quand même.
2: Et le pire, c'est que le mec, il louait la terre. Donc du coup, tout va au propriétaire. Lui, il a rien.
4: Non, même pas.
1: C'est ça.
4: Il est propriétaire et là, il est millionnaire. Et effectivement, ouais, il est enfin, trouvé sur un puits de pétrole. C'est arrivé très, très vite. Et merci, Carlito.
1: Ah bah, j'ai pas fait exprès. Merci, Lolotte.
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1: Vous êtes dans Les Affreux Jojo, dans votre radio. On est là pour vous accompagner et vous faire passer un petit moment de délire, de bonne humeur. Et puis, on réfléchit également. Et puis, en plus, si vous êtes un tout nouvel auditeur, on a travaillé parce qu'on a gagné beaucoup d'argent, énormément d'argent. Et donc, du coup, la production a dit, on va aller à New York.
2: Ah ouais.
1: Oh, qu'est-ce qu'on fait à New York?
3: On va faire des jingles.
1: Jingle.
3: Pour tous les chroniqueurs, non?
1: Pour tous les chroniqueurs. Je dis, ah, c'est pas vrai tout ça. Et donc, ils ont fait un jingle pour Nini. Un truc de fou, quoi. Écoutez.
4: Virginie Bourdin.
5: Oh!
4: Virginie Bourdin.
5: C'est qui?
4: Virginie Bourdin. C'est Nini.
1: Est-ce que vous sentez la patte américaine?
2: Ah, ouais.
6: Complètement.
7: C'est Quincy Jones.
1: Ah, ouais. Carrément, avec Neil Rogers à la guitare.
7: Non, voilà.
1: Écoutez le travail effectué.
4: Virginie Bourdin, Virginie Bourdin, Virginie Bourdin, c'est Nini.
6: Et le pire, c'est qu'on rigole, mais ça doit rester dans la tête.
2: Ah, grave.
6: Et il y a des auditeurs qui doivent nous maudire.
1: Non, c'est pas possible. Pour cela, Jérôme, il faut que ça passe plusieurs fois si on veut que ça reste dans la tête.
6: Ah ouais. Ouais, je suis d'accord avec toi. Ça ne le passe pas souvent.
4: Virginie Bourdin, c'est Nini.
1: Et parce que c'est important, la conclusion.
5: Mais arrêtez, ils vont faire un amalgame, ils vont me détester, moi.
7: Voilà, c'était le but.
1: Mais non, carrément
5: que
1: pas.
5: Parce que vous êtes
1: une des rares à avoir deux jingles.
6: Ah, oui.
1: Deuxième jingle pour vous.
5: On est un peu jaloux, nous.
1: Ouais.
5: C'est pour ça.
1: Signé par un célèbre artiste. Ouais.
4: Café. Que j'aime ta couleur. Café.
1: Effectivement, dans les années 80, Serge Gainsbourg a rencontré Virginie Bourdin.
6: Exact.
1: Et il lui a dit, je vais te faire un jingle pour ta chronique.
5: Ouais.
6: Parce que il faut pas.
1: Et elle, bonne comme le pain,
6: trouver le jeu de mots.
1: Elle a dit, ouais, d'accord.
6: Machine à café, couleur café, quoi. Tu vois.
1: Et donc du coup, il a trouvé ce jingle que pour Virginie.
5: Oui.
1: Vous nous raconterez ça un jour?
6: Oui.
5: Bah, je vous le raconterai, mais c'était un homme charmant.
6: C'est très bien. Alors, on va passer à Yann maintenant?
1: Virginie, vous nous parlez de quoi?
5: Allez, aujourd'hui, je vous parle de sport.
1: Enculé arbitre! Alors donc.
5: Merci Carcassonne! Alors, Joe Simpson est un
1: Joueur. Je l'adore, ce basketteur.
5: Ah ouais, pas du tout.
6: Quoi?
5: Pas du tout.
1: Ah non.
6: C'est un baseballeur.
1: Baseballeur?
5: Mais pas du tout.
1: Un footballeur.
5: Je suis fan des tennisman.
1: Comment il s'appelle?
6: Et nous, on est des grands sportifs.
5: Oh là là.
6: Et on va parler sport. On est tous ouais. Puis en fait,
1: non, mais attends. En même temps, elle va nous chercher des sportifs de cordes.
7: Joe
5: Simpson. Joe, c'est un
1: champion de cordes.
6: Un alpiniste,
7: un escaladeur.
5: Un alpiniste, exactement.
6: Elle nous mime un truc. Je crois qu'il montait à la corde.
1: Mais moi aussi, je crois que c'était la corde. Elle nous, en fait, Virginie nous mimait comme ça avec ses mains. Elle nous faisait comme si elle prenait une corde.
7: On se demandait ce que c'était quand même.
5: Oui,
1: et donc du coup, c'est alpiniste.
5: Voilà.
1: D'accord.
6: Mais ouais, non, mais c'est pas connu, ça.
7: Joe Simpson.
6: Moi, j'ai jamais compris.
5: Il n'y a pas de mérite.
7: C'est un alpiniste.
6: Non, mais sérieux, il y a des sports.
1: Non, mais il y a surtout des mecs qui font ça sans aucune sécurité.
7: Oh, attention.
6: Oui, mais t'as vu aussi, il tombe.
5: Virage à droite.
7: Voilà.
6: Des fois, il tombe.
7: Et, oui.
1: Ouais.
5: Et toi, d'ici la fin de l'émission, il faudra que tu dises tortillon.
1: T'as pas de soucis, je me le note.
5: Voilà.
1: Ok, je suis puni.
5: Joe Simpson, c'est un alpiniste qui tortillon.
7: Qui
1: alpine. Yon. Avec un Y ou deux N?
5: Deux N et un Y et un H.
1: Ok, S, parce qu'ils sont plusieurs. Ok, ENT.
6: S'il vous plaît, alpiniste.
1: Allez-y.
5: Donc, John Simpson. Alors,
6: Joe.
5: Joe.
6: Oui,
5: est-ce que c'est un cousin Homer?
6: Oui, c'est mon cousin.
7: C'est Joe le taxi. Je le connais.
5: Non. C'est un alpiniste.
6: Ah. Oui.
5: Qui, suite à une chute, s'est brisé la jambe.
7: Ah.
5: Et alors, son compagnon d'ascension.
6: Ascension! Ben non. Là, c'est plutôt son compagnon de descente, non?
5: A voulu l'aider.
1: Tu vas où?
5: A voulu l'aider, évidemment. Grâce
6: qu'est-ce que tu fais?
7: Il va casser.
6: Jo, qu'est-ce que tu fais, Jo? Ta gueule!
1: Allez, alors, Virginie.
5: Il son pauvre compagnon. Non, on ne sait pas son nom, on s'en fout.
6: Qu'est-ce que tu fais? Je fais l'oiseau, connard!
5: Il a voulu l'aider à l'aide d'une corde.
6: Bah oui, pour aller le chercher.
5: Et voilà. Mais en fait, c'était beaucoup trop lourd. Donc finalement, il n'a pas eu le choix. Il a dû couper la corde.
1: Ah ouais.
5: Non, il l'a coupé.
6: Ah oui, alors attention, c'est parce qu'il se parait, là, c'est ça. Oui. Ils étaient attachés entre eux.
8: Ils étaient encordés.
6: Ils étaient encordés.
7: Et donc, il est tombé.
6: Et oui. Il n'avait pas le choix de le laisser tomber.
9: Et donc, il n'avait pas le choix.
5: Pour sauver sa propre vie, il a dû laisser, il a dû laisser choir.
1: D'accord.
5: Joe Simpson en coupant la corde.
6: Et il lui a demandé s'il voulait l'autre.
5: Non.
7: Mais c'était trop.
6: Qu'est-ce que tu fais là? Je coupe la corde. Pardon.
7: Il est déjà tombé.
5: Et donc il a survécu à une chute quand même de plusieurs de dizaines de mètres.
9: Et ils sont encore copains ou comment ça se passe?
5: Et attends. Et à la recherche des secours pendant 4 jours tout seul suite à la chute.
8: Ah oui.
1: Ah d'accord.
9: Ils sont toujours potes ou comment?
5: Je crois pas.
1: Merci Virginie, on les applaudit.
9: Ses enfants.
1: Merci Mimi.
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1: Vous êtes dans les affreux Jojo. Moi, je trouve que franchement, on a un peu coupé la chic à Nini et sa chronique La machine à café parce non, qu'elle a juste pu nous donner un tout petit bout de cet alpinisme.
2: Moi, je vais dire, on va lui redonner la parole.
1: Oui, et
2: parce qu'on est sympa et que surtout que nous, on a envie de rien faire avec Yann.
1: Parce que vous êtes fainéants. Ouais, et donc, du coup, on va lui redonner un jingle.
2: Ouais.
3: Virginie Bourdin. Ils vont me détester. Virginie Bourdin,
1: c'est Nini. Et on va lui donner un autre jingle.
3: Non, arrête.
2: Café.
3: Mais vous êtes nul.
1: Eh ben dis donc, vous êtes plein de jingles,
3: ah,
1: là, vous.
3: Ah, c'est fou. Bon. Donc, je vais continuer à vous parler de sport.
1: Oui, vite, par contre. Hein.
3: Et oh, oh.
4: Non, parce qu'avec les jingles, on a pris déjà beaucoup de temps.
3: Alors, au tennis professionnel. Les joueurs peuvent être sanctionnés s'ils jouent mal. Alors, c'est-à-dire plus exactement, s'ils ne donnent pas le meilleur d'eux-mêmes.
4: Oh là là !
3: Vous le saviez, ça ?
5: Non. Non.
2: Mais tu sais pourquoi ?
1: Arrêtez, c'est n'importe quoi.
2: Mais, si, parce que je t'explique, c'est que c'est un sport individuel et qu'il y a beaucoup de paris.
1: Ouais. Ah oui, d'accord.
2: Et tu as des gars qui sont des joueurs, et c'est passé d'ailleurs, c'est un joueur français qui, il a dit, mais moi je m'en fous, de toute façon. Il passe de tournoi en tournoi parce qu'ils sont payés pour, juste pour faire le premier tour, parce qu'ils sont bien classés.
1: Ouais.
2: Donc ils prennent leur chèque de premier tour.
1: Ouais.
2: Ils balancent le match, c'est-à-dire que, ils n'ont rien à foutre. Et hop, il passe au tournoi suivant.
1: Mais vous êtes en train de dénoncer là, Jérôme.
2: Oui, alors,
1: vous n'allez pas vous faire des amis. Moi, je veux dire, je ne vous connais pas.
4: Oh là là.
2: Donc, ils sont obligés de vous donner le meilleur d'eux-mêmes.
4: Jérôme de la rue.
3: Il a raison.
1: Au 26 bis 92 653, Jean-Michel Pierre.
3: Non, non, il a tout à fait raison. Et ça s'appelle le lack of effort warning.
1: D'accord.
3: Voilà. Et il y a déjà beaucoup de joueurs célèbres hein, qui ont été sanctionnés lors de matchs parce qu'ils adoptaient en fait une attitude désinvolte, disons. Donc ça ne passe pas.
1: D'accord.
3: Dernière petite info dans cet esprit, la médaille Pierre de Coubertin, c'est une récompense olympique.
2: C'est pour nous ça. L'essentiel c'est de participer.
3: Non. Alors non.
2: Vous gagnerez jamais, mais vous avez participé.
3: C'est une récompense olympique qui est distribuée aux athlètes ayant fait preuve de l'esprit olympique imaginé par le baron de Coubertin.
2: C'est ça.
4: Ah
3: c'est-à-dire
4: oui.
3: Il faut une grande sportivité.
1: Ah, ce qui est
2: gros fair play.
1: C'est vraiment notre cas, en même temps.
2: Il faut être bon camarade.
3: Oui, alors attention, il faut quand même savoir que cette médaille a plus de symbolique que la médaille d'or et qu'elle n'a été décernée qu'à une quinzaine de personnes entre 1936 et maintenant.
2: Ah ouais, c'est pas voilà. Chaque...
3: Non.
4: Oui, mais on n'en parle
2: pas. Et pour en revenir aux joueurs de tennis, bon, il faut d'abord donner le meilleur de soi-même. Mais en plus, si tu insultes, t'as une amende. Si tu piques des crises de colère, t'as une amende.
1: Ah oui.
2: Enfin, ah oui, c'est.
1: Et pourquoi on n'applique pas ça au football, par exemple?
2: Trop d'argent au football.
1: Ah oui.
2: Ouais.
4: En fait, c'est parce qu'ils sont trop sur le terrain.
2: Moi, je pensais que
4: quand... c'est beaucoup trop. C'est,
2: avant, il y avait rien. Il y avait que le tableau d'affichage avec les chiffres. Mais maintenant, il y a l'écran géant. C'est-à-dire que le gars, l'arbitre, il siffle une faute.
1: Oui.
2: Tu revois la faute.
1: Oui.
2: Dans l'écran géant. Bon, toi, à la télé, tu vois 20 ralentis. Mais même dans le stade. Tu te fais péter la honte. Le mec, il te touche pas, tu fais 4 tonneaux, tu prends feu.
1: L'arbitre,
2: il siffle un coup franc. Il dit, mais t'es un escroc, toi.
1: Ben, c'est ce qui faisait partie du spectacle avant la vidéo.
2: C'est ça.
1: Et voilà. Donc, et du coup, maintenant, ça peut se justifier.
2: Je me disais qu'ils vont s'arrêter, puisque là, maintenant, on les voit. On voit qu'il y a faute.
1: Là où c'est légitime, parce que moi, j'aime beaucoup le rugby. C'est là, éventuellement, s'il y a un essai un peu litigieux, sont tous dessus. Là, c'est intéressant.
2: Mais voilà. Après, bon. Et puis, il coupe le temps, et puis il y a du respect aussi.
1: Voilà.
4: Mais ceci dit,
1: vive le sport. On se retrouve juste après ça. Vive le sport.
2: Vive le sport.
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1: Oh là là, mais que le temps passe vite, les amis. Vous êtes dans les affreux Jojo, j'espère que tout va bien pour vous. Yann Morel, ça va?
2: Oui, ça va très bien.
1: Préparez une blague ou net, on sait jamais, ça peut vous tomber dessus, on sait pas pourquoi.
2: Ok.
1: Ok, Laurence, Rati, oui, ça va?
3: Bien sûr.
1: Préparez une blague ou net, on sait jamais, ça peut vous tomber dessus à n'importe quel moment.
3: Une blague ou net, ok.
1: Jérôme, ça va?
4: Impeccable.
1: Vous pouvez aller faire l'apéro.
4: Ça me va.
1: Non, c'est que maintenant, les affreux Jojo, il va falloir se concentrer.
4: Ah.
1: Nous allons faire appel avec notre homme spirituel qui arrive au bout de 4. Donc 1, 2, 3, 4, 1. Et après, si on veut, on fait 3. Mais oh, là, on va le faire au bout de 4, ok?
5: Il est très très spirituel.
4: Et avec 4 chiffres, il arrive à t'embrouiller.
5: Ah oui, oui.
1: Mais qu'est-ce qu'il fait? 1, 2, 3, 4. D'accord, hop, on le fait pas maintenant, sinon on dévoile la surprise.
3: Hop.
1: Ok. 1, 2, 3, 4.
3: Oui, il vaut mieux pas qu'il tienne trop longtemps.
1: Non, non, non. Nous allons faire appel à notre grand sphinx.
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1: Et ça va se prouver maintenant. C'est vrai que le suspense est énorme au début. Grand sphinx, êtes-vous là?
8: Je suis là.
1: Vous avez fait bon voyage?
8: Oui, ça a été, merci.
4: Il est tout dépeigné.
1: Il est tout dépeigné, ouais.
8: C'est la vitesse.
1: Dis donc, vous qui arrivez au milieu des pyramides, et de tous ces lieux un petit peu mythiques, arriver ici dans cette émission, ça vous choque pas?
8: Après, il faut bien payer le ravalement du sphinx.
1: Le ravalement du sphinx?
8: Ben oui.
1: Ah ben oui.
8: Ça commence à dater, vous savez.
1: Il lui manque un bout.
8: Oui. Donc grand... voilà, donc je fais de la radio.
1: Donc je fais la radio pour me sauver.
3: Je fais ce que je peux.
1: Grand sphinx, soit c'est une devinette, soit c'est une charade, soit c'est une énigme. C'est quoi?
8: On va faire une petite énigme.
1: Ok, on est toutes, oui.
8: Alors écoutez bien.
1: Bien.
8: Pierrot et Pierrette se retrouvent souvent en forêt.
3: C'est original. Déjà, c'est original.
1: Non, mais c'est super.
4: Pierrette,
1: c'est super périmé, bon. Quoi. Pierrot et Pierrette, quoi.
3: Pierrot et Pierrette.
8: Vous la connaissez?
1: Non, non, non.
3: Bon. Se balade dans la forêt.
1: Mais vous ne pouvez pas prendre Cindy et Kim?
8: Si, je pourrais.
1: Ah bon? Bah écoutez, ben allez-y.
3: Mais non.
1: Ah, parce que c'est important.
8: Ben, comment ça date mes énigmes?
1: Ah bah oui. Non,
4: mais c'est ça, c'est Adrien et Adrienne l'autre jour. Pierrot et Pierrette. Cacao et cacahuètes.
1: C'est ça.
4: Allez,
3: donc,
4: on y va.
1: Allez, allez-y.
3: Pierrot
1: et Pierrette sont sur un bateau.
8: Non,
3: ils se baladent, enfin.
4: Pierrette tombe à l'eau. Pierrot va en prison.
8: Ils se retrouvent souvent en forêt.
1: Pardon?
8: Ils se retrouvent souvent en forêt.
1: Pierrot et
4: Pierrette. Contre un arbre.
1: Pierrot et Pierrette se retrouvent souvent en forêt.
3: Voilà.
4: En forêt?
9: En forêt. Vas-y, c'est toi l'enforêt.
1: Oh, vas-y.
3: En forêt, toi.
1: En forêt, d'accord. Et alors?
4: Bon. Alors, et alors?
8: Pierrot a trois fois plus de paires de bottes que Pierrette a de bottes.
3: Tu te calmes. Déjà,
1: oh
3: tu
1: non,
3: te calmes.
1: Ouais, déjà, il faut calculer.
3: Alors,
1: quoi.
3: Attends.
1: Alors.
3: Alors, attends. Pierrot
8: a trois fois plus de
3: paires de bottes
8: que Pierrette a de bottes. Combien ont-ils de paires de bottes au minimum?
3: Tu te calmes, déjà.
8: Je te calme.
3: Donc, alors, attends.
4: Mais qu'est-ce qu'ils foutent en forêt? Elle est où? Pourquoi? Alors, Pierrot et Pierrette, déjà, pourquoi?
3: Attends,
4: et pourquoi
3: ils sont deux? Pourquoi ils ont besoin d'autant de paires de bottes?
4: Ouais,
3: pardon,
4: déjà.
3: Je veux dire.
4: C'est quoi le mec?
8: Il y a la boue partout.
3: Alors. Bah, une paire de bottes chacun, puis pas
5: Pierrot,
3: quoi,
5: il a trois fois plus de paires de bottes.
1: Pierrot, il a trois.
5: Si elle en a
1: Pierrot.
5: Une. Parce que ça suffit, hein.
3: Est-ce qu'il en a une?
1: Parce que celui-là, va, et puis d'abord, ça rentre plus dans le placard.
4: Si tu parles du principe qu'elle a que deux jambes, oui.
5: Donc il y a quatre paires de bottes au minimum.
3: Attends,
9: non, cinq.
3: On ne sait pas si elle en a une.
4: Mais non, mais ils sont pas pieds nus.
3: Elle a pas de bottes.
4: Ils ont déjà leurs bottes.
5: Trois.
3: Attends.
1: Calmez-vous, calmez-vous.
4: Moi, je suis d'avis avec Yael, je dirais cinq aussi, moi.
3: Mais non.
1: Grand sphinx, refaites-nous-le, s'il vous plaît.
3: Il est content, on est pas bien.
8: Pierrot et Pierrette se retrouvent souvent en forêt. Pierrot a trois fois plus de paires de bottes que Pierrette a de bottes.
4: Attention, de paires de bottes et de bottes.
8: Ensemble, combien ont-ils de paires de bottes au minimum?
1: Ensemble, combien ont-ils de paires de bottes
4: alors,
1: au minimum?
4: De paires de bottes, donc ça fait trois paires.
3: En fait, il a plus
5: celle de Pierrette, donc
3: il a trois fois plus.
5: Quatre paires.
3: Attends. Il a trois fois plus.
9: Quatre, six.
1: Quatre paires.
4: Est-ce que c'est multiple de neuf? Parce qu'on sait comment on calcule...
1: Écoutez, je vous propose bon. qu'on marque une pause et on se retrouve après.
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2: Il y a quelques minutes, juste avant le disque ou avant la pub, on était en train de réfléchir grâce à notre grand sphinx qui va nous reposer cette petite énigme. Mais viteuf, parce qu'après, il faut qu'on joue. Allez-y.
3: Alors, Pierrot et Pierrette se retrouvent souvent en forêt. Pierrot a 3 fois plus de paires de bottes que Pierrette a 2 bottes. Ensemble, combien ont-ils de paires de bottes au minimum?
4: Eh ben, 0. Parce que personne ne dit que Pierrette a des bottes là-dedans.
2: Alors, grand
5: oui, parce que si elle est en tongs.
4: Bah oui.
5: Eh oui.
4: Et 3 fois plus.
5: 3 fois 0, 2, 0, 2, 3, 0.
4: Ça fait 0.
2: C'est ça, grand 5, ou pas? Non,
6: c'est 4.
4: Vas-y, elle est pourrie, ton aide.
2: Virginie Bourdin dit c'est 4.
6: C'est 4.
2: Pourquoi c'est 4? Ah bah non.
3: Au minimum.
6: Eh bien.
3: Mais c'est pas 4.
5: Mais non, attends, déjà, ils partent sur le principe qu'ils ont des bottes, puisqu'ils sont forés.
2: Oui.
5: Donc déjà, il y a 2 paires.
2: Oui. Donc 4 bottes.
5: 2 paires. Donc si l'autre en a 3 fois plus que l'autre.
2: 4 fois 3, 12.
5: Mais non.
2: Multiplié par 3, divisé par 6.
6: En admettant qu'elle n'en est pas, effectivement, le minimum, c'est 3.
5: Ils sont forés, les deux. Elle n'y va pas pieds nus en forêt.
6: C'est pas 3.
7: Non.
5: Non, non, moi, je dirais 6.
3: Vous vous rapprochez,
2: mais non, moi je dirais 8.
6: 7.
3: Non.
2: 7.
3: Ah bah ouais, vite.
2: Do, ré, mi, fa, sol, la, si, do. 7, c'est ça?
3: Oui, c'est ça.
6: J'ai gagné.
2: Expliquez-nous pourquoi.
3: Moi je donne la réponse et il n'y a pas l'explication.
2: Ok, vas-y, je me défile. Vas-y, dégage.
3: Ça sent vieille, mes énigmes.
2: Merci, grand sphinx, à bientôt.
3: De rien, les amis.
2: On vous embrasse.
6: J'ai gagné quand même.
2: Au revoir, grand sphinx. On va terminer cette émission. Les affreux Jojo.
8: Laurence Ruati, Lolotte, Laurence Ruati, Lolotte.
2: Avec un petit bœuf, un petit jeu. Parce que les bœufs, j'en ai déjà mangé plein à midi. Un petit jeu.
6: Un petit jeu, vous vous souvenez.
5: N'oublie pas Tortillon, toi là-bas.
2: Non, mais c'est noté, mais Tortillon. Je la garde pour la fin parce qu'elle est prête.
5: D'accord.
2: Voilà.
6: Ah, tu l'as faite.
2: Oui.
6: Donc, vous vous souvenez, c'était un petit poème de la tête aux pieds où il fallait. Vous vous souvenez?
4: Oui, remplir les trous. Oui, il fallait remplir les trous.
2: Ouais,
6: exactement.
5: Il y en a que
6: alors,
5: qui suit.
6: On repart du début. Elle battait des...
5: Zelles.
6: Cils.
7: Des cils.
3: Ah oui.
4: Elle battait des enfants.
6: Mais vous étiez là ou pas?
2: C'était pas les oiseaux?
5: C'est pas une poule?
3: Mais non, mais ça a changé.
2: Ah, ça a changé, c'est
6: non,
2: quoi?
5: La dernière fois, c'était
6: des parties du corps.
2: Ah, c'est les ABCDR.
3: Ah, les parties du corps.
6: Ouais, vous étiez là ou pas? Parce que, du coup, moi, j'avais confiance, en fait.
7: Parties du corps.
6: D'accord. Exactement.
5: Mais donc, non, la dernière fois, c'était des lettres.
3: Mais oui.
2: Attendez.
5: Par A plus B et compagnie.
6: Alors, on se calme. On est sur les parties du corps.
2: Mais bon, ouais.
6: Et que dans, effectivement, le poème, il y a des lettres. Mais ce ne sont pas que des lettres. Et on avait commencé par, effectivement, les cils. Heureusement que tu étais là, Nini.
2: Ah, d'accord. Oui. Merci, Nini.
6: Okay. Donc
2: il faut compléter avec une partie du corps.
6: Exactement.
2: Okay. C'est aussi simple que ça.
6: C'est pour ça que ça s'appelle de la tête aux pieds.
2: Ah, ok, d'accord. Allez-y. Oui. Allez-y.
5: Eh bien, moi, je commencerai quand on arrivera à la taille.
6: On vous fera un signe.
5: Donc, on est au cils, donc on est en haut.
2: Ouais. Okay.
6: Donc, on commence du haut, effectivement. Elle bâtit des...
2: Cils.
6: Oh, mon
5: des
6: Dieu.
5: C'est donc... Maïté. Alors, après.
6: Donc, des cils.
2: Ouais.
5: Oui.
6: Alors, et lui fit les...
2: Les yeux doux,
6: bien sûr. Oui. Soudain, il ne sut plus où donner de la...
2: Lèvres. Nombril.
3: Tête.
2: Cheval.
3: Face.
2: Visage. Tête. Face. Joue.
6: Amis auditeurs, vous ne comprenez rien et je vous comprends.
5: Et Yann, lui, il est dans la cuisine. Cassoulet.
2: C'est une partie du visage.
3: Bah, c'est où je de la tête, non.
4: Je suis à côté ou pas?
6: Je reprends, mais oui, c'est tête, évidemment.
3: Bah, ça fait 10 fois que je le dis.
6: Mais oui,
3: mais... Sourde.
6: Mais Titi, non, je suis pas sourde. Je suis polluée par les autres autour de toi, en fait.
5: Donc, mais moi, je trouve cassoulet beaucoup plus drôle. Hein.
6: Elle bâtit des cils, elle lui fit les yeux doux. Soudain, il ne suit plus. Où donner de la tête, émerveillé, il contempla sa chute de...
2: Cheveux.
6: Sa chute de rein.
5: Sa chute de cheveux.
6: Mais vous êtes nuls, mais on l'a fait. Mais vous êtes nuls.
2: C'est, merci
6: on
2: de l'autre.
6: Allez,
2: c'est la fin de cette émission. Écoutez.
5: Ouais, parce que là.
2: Écoutez. Tortillons-nous sur cette belle chanson. On vous dit à bientôt, les amis. Merci, Lolotte. Merci à tous.
6: Bisous
2: merci.
6: À tous.
2: À très vite.

Bonjour, bonjour à tous. La situation s'abrase dans le détroit d'Ormuz. Donald Trump a lancé hier l'opération militaire Projet Freedom. Hier, l'opération militaire Projet Freedom pour escorter les navires marchands.

0: va être malheureusement traité par la force. Conséquence immédiate, le baril de Brent a bondi de plus de 5% à 113,78 $. Et sur le plan sanitaire, l'inquiétude monte autour du MV Hondus. Ce navire de croisière qui reliait l'Argentine au Cap-Vert est suspecté d'abriter un foyer d'antivirus. Un cas a été confirmé en laboratoire, 5 autres suspectés. 3 personnes sont déjà décédées. Le ministère de la Santé a indiqué hier que 5 ressortissants français se trouvaient à bord. Les îles Canaries sont envisagées comme porte de débarquement. L'antivirus transmis par les rongeurs peut provoquer un syndrome pulmonaire au taux de mortalité d'environ 40%. Et sur le plan économique, c'est l'annonce choc du gouverneur de la Banque de France dans une lettre adressée hier au président Emmanuel Macron. François Villeroy de Gallo a appelé le gouvernement à ne pas prendre de mesures budgétaires généralisées face à la flambée des prix du carburant. Une formule qui fait mouche sur BFM TV. Nous n'avons plus d'argent pour financer des mesures générales, dit-il. Il table malgré tout sur une croissance du PIB comprise entre 0,3 et 0,9% cette année, selon le scénario retenu. Du côté de la météo, en lien avec l'actualité, la Haute-Garonne a été frappée hier après-midi par un violent orage supercellulaire. De gros grêlons, des trompes d'eau et des rafales jusqu'à 90 km/h ont été enregistrés à Palamini, avec une chute de température de 20 degrés à 9 degrés en quelques minutes. Les pompiers ont effectué une quarantaine d'interventions. Les dégâts sont concentrés sur Saint-Gaudens, Cazères et le Volvestre. Sur l'A64 dans le secteur de Montrégeau, plusieurs automobilistes ont dû s'arrêter sur la bande d'arrêt d'urgence. Et puis à noter aussi ce braquage spectaculaire en plein cœur de Paris hier après-midi vers 14h45. 2 hommes ont attaqué une boutique de montres de luxe au 46 rue de Montménil dans le 8e arrondissement. L'un d'eux s'est présenté comme client avant de sortir une arme de poing et de tirer un coup de feu dans les murs. Une 15aine de montres ont été dérobées. Le préjudice est estimé à 150 000 euros et pourrait atteindre les 300 000 euros selon les premiers éléments. Malgré tout, un suspect a été interpellé à Asnières dans les Hauts-de-Seine après un accident de scooter. Le second est en fuite. L'enquête a été confiée à la brigade des répressions du banditisme. C'était votre flash info. Passez un bon mardi à toutes et à tous.
1: Bonjour à toutes et à tous, voici votre flash d'information en Provence verte. Côté météo, ce mardi 5 mai, le temps reste changeant avec des ondées possibles dans l'après-midi avant des éclaircies. Il fera jusqu'à 17 degrés, le vent restera faible. Demain matin, quelques averses encore possibles avec des minimales autour de 9 degrés. À noter que le Var est placé en vigilance jaune, pluie, inondation et orage. Prudence sur les routes, chaussées glissantes et visibilité réduite. Un projet aménagement important à Roquebrune-sur-Argence. L'ancien pont de l'Argence va être transformé en piste cyclable. Objectif, développer les mobilités douces tout en valorisant ce patrimoine historique emblématique. En parallèle, la commune prévoit également de renforcer la vidéoprotection avec de nouvelles caméras. À la Roquebrussane, le budget primitif 2026 a été adopté à la majorité. Un budget global de plus de 5 millions d'euros, marqué par la stabilité fiscale et un soutien affirmé aux associations locales et au Centre communal d'action sociale. Enfin, la commune de Garéou prépare sa grande fête du terroir le 14 mai prochain. Plus de 100 exposants, animations gratuites, ateliers et marchés de producteurs seront au rendez-vous pour une journée conviviale au cœur du village. Excellente journée à tous sur Radio Couleur Sud.

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1: Bonjour, c'est Daniel. Midi a sonné sur Radio Couleur Sud et on ouvre les Proventinales avec des infos locales, des histoires d'ici, la météo, des chroniques et de la musique pour vous accompagner tout au long de votre journée au cœur de la Provence verte. Merci d'être avec nous jusqu'à 14h.

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1: Bonjour. Demain mercredi, le marché de Saint-Maximin à Sainte-Baume vous proposera une large variété de produits alimentaires, textiles, chaussures et produits locaux au centre-ville de 8h à 13h. Mon conseil du jour, préparez votre liste de courses, cela vous permettra de ne rien oublier et de respecter votre budget. Bonne balade sur les marchés de la Provence verte.
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4: Bon.

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1: Les discrets présentent. Curieuse expression.
2: Je ne sais pas mentir, je ne sais pas dissimuler. Hein? Je vais franco. Et si on me demande pourquoi, ben j'explique mon point de vue. Je ne sais pas mentir, par exemple. Non, ça veut dire que je ne connais pas le mensonge ni la dissimulation. Non, je sais me taire quand il le faut pour avoir la paix. Ça, j'aime pas. Les grandes bagarres en famille et tout ça, mais
3: c'est difficile, si vous voulez, de comment dire,
2: mais de s'analyser
3: de,
2: comme
3: de
2: ça,
3: de juger, de dire carrément quelqu'un, ça peut être dire quelqu'un c'est un salaud, ça peut être sur une comment dire, sur une pulsion devant un acte auquel vous assistez, ça peut être ça. Pour moi, par exemple, il n'y a pas de quelqu'un qui, dans son parcours de jeunesse, s'est comporté comme un salaud, entre guillemets, c'est pas parce qu'il va avoir 80 ou 90 ans que c'est plus un salaud. Hein.
2: Ah, il y en a qui s'améliorent avec le temps.
3: Non, c'est pas une question de s'améliorer, c'est une question que.
2: Ils s'adoucissent. S'ils ont eu beaucoup de coups durs, de coups de gueule, pour dire le mot, eh bien.
3: Mais il y a des gens qui ne sont pas refaits. Ils relativisent, ils se modèrent. Mais, moi, je pense à certaines personnes qui, à certaines périodes de leur vie, ont eu un comportement de salaud. Hein, c'est bien le cas de le dire. Alors, évidemment, il ne faut pas se polariser sur, par exemple, le milieu politique. On peut en arriver à se dire, à penser plus exactement, finalement, celui-là, il est honnête, ou il est correct, ou il se comporte bien, parce qu'on ne sait pas tout sur lui. Bonne.

La météo pour ce mercredi 6 mai, après une matinée calme et brumeuse, le temps devient plus instable l'après-midi avec des éclaircies, des nuages et des averses éparses. Les températures pour ce mercredi matin, 8 degrés à Brest, 9 à Cherbourg, 10 degrés pour Paris, 11 degrés à Lille, 12 à Strasbourg, Lyon et Toulouse, 12 degrés également pour Bordeaux et Biarritz, 15 à 16 le long de la Méditerranée et 16 degrés pour la Corse. Et pour ce mercredi après-midi, entre 12 et 18 degrés sur une moitié nord, il fera 12 en Bretagne et en Normandie, 16 degrés sur le centre-Val de Loire, la région parisienne, les Hauts-de-France, 18 degrés sur le Grand Est. Et dans la moitié sud, il fera entre 15 et 21 degrés, 15 degrés en Nouvelle-Aquitaine, 17 dans la vallée du Rhône, 18 sur l'Occitanie, 20 degrés en Corse et entre 20 et 21 degrés le long de la Méditerranée. 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

Nous sommes le 6 mai 1713. Cotignac, encore marqué par les troubles de la guerre de succession d'Espagne, fut victime d'un épisode dramatique. Une bande d'hommes armés se faisant passer pour des soldats royaux pilla plusieurs fermes et greniers du village. L'événement consigné dans les archives diocésaines de Fréjus montre combien l'instabilité de l'époque pouvait affecter même les villages de l'arrière-pays varois. Ces hommes, en réalité des déserteurs et des brigands, arborant de fausses lettres de réquisition, exigèrent du pain, du vin et des pièces de monnaie. Ils se présentèrent à l'aube, quand les habitants s'apprêtaient à partir travailler aux champs. Les villageois, croyant à une réquisition légitime, leur ouvrirent les portes. Mais très vite, la supercherie fut dévoilée lorsque les pillards commencèrent à frapper un ancien capitaine de la milice locale, Antoine de Ségurée, qui avait refusé de livrer son vin. Les autorités communales ne purent que constater les dégâts. Ceci marqua alors le début d'une mobilisation plus importante de la population. Une nouvelle garde villageoise fut créée, armée de fusils et de piques, financée par une levée exceptionnelle sur les récoltes de l'été. L'affaire fut si marquante qu'elle fut évoquée dans une missive envoyée à l'intendant de Provence et resta dans les mémoires comme le faux passage des soldats de Draguignan. Ce jour-là, Cotignac comprit à quel point la paix pouvait être fragile, même loin des grands champs de bataille.

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0: Bon, cela dit, à voir la télévision ce soir sur la TNT ou sur les plateformes. Sur TF1, vous avez Koh-Lanta. France 2 propose Captain Marlowe, un épisode inédit avec Corinne Maziero et Thierry Frémont. Est-ce que ce type de programme pourrait passer sur une chaîne privée? Avec l'actrice Corinne Maziero, pas évident. France 3 propose Un pas de côté, une pièce de et mise en scène par Anne Jaffery, avec Isabelle Carré et Bernard Campan. Au début du printemps, Corinne et Vincent, tous deux mariés, se rencontrent par hasard sur un banc et ils prennent goût à ces rendez-vous qui deviennent une bulle de complicité. Mais cette parenthèse légère pourrait bien faire vaciller leur certitude et poser la question de jusqu'où sont-ils prêts à aller. France 4 propose un opéra de Donizetti, ça s'appelle Lucia de la Marmore. Entre parenthèses, ça sera suivi à 23h30 par un autre opéra, Dialogue des Carmélites, de Francis Poulenc. France 5 propose un documentaire, une enquête, ustensiles de cuisine, un business louche. Ils sont toujours des jeux de mots assez marrants. À sa suivre un autre documentaire à 21h55, Buffet, que leur volonté soit faite. Oui, bon. M6 propose Citadel, une série américaine. La chaîne parlementaire propose un documentaire, ces mathématiciens qui firent plier le Kremlin. W9 propose un autre documentaire. W9 propose un documentaire. État de choc, le magazine USA au cœur des prisons de l'extrême sera suivi par un autre documentaire USA quand la prison rend fou. Et j'aurais tendance à vous conseiller peut-être de regarder un truc pas forcément marrant, loin de là. Mais bon, sur Arte, vous avez un documentaire dans la soirée Théma, Les tribunaux d'Hitler. Le détournement du droit par le régime nazi.
2: Dès 1933, les nazis instrumentalisent le système judiciaire allemand.
3: On estime que désormais, ce n'est plus l'être individuel qui est le fondement du droit, mais la communauté du peuple.
2: Et pour le bien de la communauté nationale, même le meurtre est autorisé.
4: Le Führer protège ce qui est bon pour le peuple. Le Führer protège le droit.
2: Comment un État totalitaire a fait du droit une arme redoutable.
0: Donc ce soir, Théma, les tribunaux d'Hitler, ce sera suivi à 22h40 par un autre documentaire, Les Noirs au temps des nazis, les victimes oubliées.
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Bonjour, bonjour à tous. La tension monte au Moyen-Orient. Emmanuel Macron a dénoncé ce matin des frappes iraniennes inacceptables contre les Émirats arabes unis. Téhéran a tiré 4 missiles de croisière sur des infrastructures civiles. Première frappe contre un pays du Golfe depuis le cessez-le-feu du 8 avril. Le président appelle à la réouverture du détroit d'Ormuz, où plus de 900 navires de commerce restent à l'arrêt. L'Arabie Saoudite met en garde contre une nouvelle escalade militaire dans la région. Et puis autre temps fort, l'ouverture ce matin à Paris du premier procès lié au scandale des violences sexuelles dans le périscolaire. Devant le tribunal correctionnel, un animateur comparé pour harcèlement sexuel sur une fillette de 10 ans et pour agression sexuelle sur 3 d'entre elles depuis le début de l'année.

0: responsable sur 1,5 milliard d'euros d'économies. Sur le plan politique, le Sénat ouvre cet après-midi l'examen de la proposition de loi Retailleau visant à lutter contre l'entrisme islamiste. Les débats se poursuivent jusqu'à mercredi. Et puis, à noter aussi, suite au procès, un appel de Nicolas Sarkozy. Les avocats des parties civiles plaident à partir de ce mardi devant la Cour d'appel de Paris dans le dossier de financement libyen présumé de sa campagne de 2007. La fin du procès est attendue le 27 mai prochain. Emmanuel Macron achève par ailleurs cet après-midi sa visite d'État en Arménie après s'être recueilli au mémorial du génocide à Erevan et avoir paraphé un partenariat stratégique avec Nicole Pachinian, renforçant la coopération en matière de défense. Et enfin, côté culture, la 37e nuit des Molières a livré son palmarès aux Folies Bergères. Laurent Lafitte, sacré meilleur comédien pour La Cage aux Folles, et Muriel Robin a reçu un Molière d'honneur après 9 nominations sur Victoire. C'est la fin de cette édition. Passez une belle journée sur votre radio.
1: Bonjour à toutes et à tous, voici votre flash d'information en Provence verte. Côté météo, ce mardi 5 mai, le temps reste changeant avec des ondées possibles dans l'après-midi avant des éclaircies. Il fera jusqu'à 17 degrés, le vent restera faible. Demain matin, quelques averses encore possibles avec des minimales autour de 9 degrés. À noter que le Var est placé en vigilance jaune, pluie, inondation et orage. Prudence sur les routes, chaussées glissantes et visibilité réduite. Un projet d'aménagement important à Roquebrune-sur-Argence. L'ancien pont de l'Argence va être transformé en piste cyclable. Objectif, développer les mobilités douces tout en valorisant ce patrimoine historique emblématique. En parallèle, la commune prévoit également de renforcer la vidéoprotection avec de nouvelles caméras. À La Roque-Brussanne, le budget primitif 2026 a été adopté à la majorité. Un budget global de plus de 5 millions d'euros, marqué par la stabilité fiscale et un soutien affirmé aux associations locales et au centre communal d'action sociale. Enfin, la commune de Garéou prépare sa grande fête du terroir le 14 mai prochain. Plus de 100 exposants, animations gratuites, ateliers et marchés de producteurs seront au rendez-vous pour une journée conviviale au cœur du village. Excellente journée à tous sur Radio Couleur Sud. 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

Stella Rocha est née en 1973 à Belém, au Brésil. Après 15 ans de prostitution, elle entame une carrière artistique, joue au théâtre puis au cinéma, notamment sous la direction de Gaspard Noé, Bertrand Bonello ou encore Laurent Baffi. En 1993, Stella Rocha a 20 ans lorsqu'à peine arrivée à Paris, comme de nombreuses transgenres brésiliennes, elle atterrit au Bois de Boulogne. Chaque soir, près de 500 trans et travestis métamorphosent ce lieu de promenade parisien en un immense bordel à ciel ouvert. Les places sont chères, les concurrentes redoutables et parfois dangereuses. Après plusieurs batailles, Stella parvient à se faire une place sur l'allée la plus prisée du bois. Dans ce récit cru et flamboyant, elle nous entraîne dans un voyage spectaculaire. Guerre de territoire, tueur de travestis, flic ripou, récit de passe, amour, sexe et samba, Stella dévoile les coulisses de ce mystérieux théâtre et dresse le portrait de ses plus grandes figures avec humour, verve, cruauté et tendresse. En vérité, le Bois de Boulogne ne saurait se réduire au pandémonium mille fois décrit à la télévision ou dans les journaux. Le témoignage de Stella chahute nos idées préconçues et nous fait reconsidérer ce lieu de prostitution comme un univers baroque, trivial et onirique, un lieu d'abolition des normes, envers et contre tout. Allée de la Reine Marguerite de Stella Rocha est paru au Cherche-Midi. 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

0: Bonjour à tous, vous êtes sur votre radio préférée en compagnie de Christian pour la chronique La Reprise.
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Attends-moi, j'arrive. Bruxelles, c'est une chanson du chanteur Dick Annegarn sortie sur son premier album en 1974. Dick Annegarn est né à La Haye le 9 mai 1952. C'est un auteur, compositeur, interprète, auteur de chansons principalement en français. Si Dick Annegarn est né aux Pays-Bas, sa jeunesse, pour l'essentiel, s'est déroulée à Bruxelles. Il y a vécu près de 15 années, de 1958 à 1970, et y a fréquenté l'école européenne. Après avoir appris la guitare en autodidacte et sur celle de son frère, en écoutant des disques folk et blues américains, il s'installe en 72 à Paris, où il enregistre en décembre 73 son premier disque, lequel rencontre un succès public immédiat, avec des chansons comme Ubu, Bruxelles, Sacré Géranium. Pour revenir à la chanson, elle évoque la ville de Bruxelles en Belgique, telle une maîtresse dont il se languit au gré de comparaison avec une autre maîtresse allégorique, Paris. Dick Annegarn dit régulièrement en interview que la chanson ne s'adressait pas à la ville mais à un dénommé Michel. Il est cité explicitement dans le deuxième couplet, et Bruxelles ma belle est un clin d'œil à Michel ma belle des Beatles. Pourtant, dans un entretien donné en 2013, Dick Annegarn expliquait qu'il ne voulait pas la chanson sur son premier album. Il la trouvait rengaine, fastoche. Ça, c'est son point de vue, parce que pour ma part, je trouve que c'est une très belle chanson et je vous propose d'écouter la reprise qui a été réalisée par Angèle, Bruxelles.

Bienvenue dans l'alphabet en chansons, aujourd'hui B comme Guy Béard. Avec plus de 300 textes au compteur, il est l'un des auteurs-compositeurs les plus prolifiques de la chanson française. Visionnaire et populaire, le chanteur-poète a gardé un regard d'enfant sur les frasques et les mystères de la vie. Pour son retour sur scène en 1996, il choisit l'Olympia pour y interpréter les tubes préférés du public. Il y dévoile aussi les 12 titres de son nouvel album « Il est temps ». Entre passé et présent, Guy Béard réunit autour de l'eau vive, les couleurs du temps, vive la rose, les grands principes et la vérité plusieurs générations de spectateurs. En plus de 30 ans de carrière, il a offert ses services à Patachou, Juliette Gréco ou Zizi Jeanmaire. Des Trois Baudets au Port du Salut et à la Colombe, où il a fait ses débuts, il a toujours fêté l'amour, célébré l'aventure et concentré son énergie sur l'avenir. À son rythme, il n'a jamais dévié sur sa route, c'est suffisamment rare pour être salué. Voici Guy Béard et l'eau vive.

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1: Et bien voilà, on est arrivé à la fin de ces proventinales. J'espère que vous avez passé une bonne fin de matinée avec moi. Je vous retrouve demain matin dans la radio, sur Radio Couleur Sud, la radio de la Provence Verte. Je vous souhaite une très très bonne après-midi. À demain.

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3: Bonjour à tous, aujourd'hui gros plan sur Tony Yoka, né en 1992 à Paris. Tony Yoka est un boxeur français, poids lourd et super lourd. Ancien boxeur professionnel, son papa Victor Yoka assure son entraînement et à partir de l'âge de 6 ans, et ce durant 10 ans jusqu'à ce qu'il intègre le club BA des Mureaux, il rejoint l'INSEP en 2009 et obtient plusieurs titres majeurs dans les catégories cadet et junior. Il devient notamment vice-champion du monde de junior en 2010. Considéré comme l'un des plus grands espoirs de la boxe, Tony Yoka réalise un impressionnant parcours en amateur. Il compte à son palmarès 2 titres de champion de France, 1 titre de champion du monde et surtout une médaille d'or remportée aux Jeux Olympiques de Rio en 2016. Tony Yoka est par ailleurs fait chevalier de l'ordre de la Légion d'honneur en décembre 2016. Il est en couple avec la boxeuse Estelle Mosselli, qui obtient comme lui une médaille d'or olympique à Rio en 2016. Via les réseaux sociaux, le couple annonce en mars 2017 attendre un premier enfant, Ali, leur fils, voit le jour le 2 août 2017. Le 7 janvier 2018, le couple se marie. Le 22 octobre 2019, la jeune femme annonce sur son Instagram sa séparation avec Tony Yoka et sa deuxième grossesse. Début janvier 2020, le couple s'affiche à nouveau ensemble sur Instagram pour célébrer leur deuxième anniversaire de mariage. Le 7 mai 2020, Estelle Mosselli annonce la naissance de leur fils prénommé Magomed. Le 31 octobre 2021, il annonce sur Instagram être divorcé d'Estelle Mosselli depuis plusieurs mois. Le 21 avril 2023, il annonce sur Instagram la naissance de son troisième fils, Souleymane. Le 26 mai 2025, il annonce la naissance de sa fille, Onassia, mais pas de date de naissance indiquée. On se retrouve très vite avec d'autres infos.

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1: Bonjour à tous. Dans l'actualité musicale du jour, on parle de Niall Horan. Niall Horan dévoile son nouveau single Little More Time. Niall Horan continue de faire monter l'attente autour de son prochain album. L'ex-membre de One Direction vient de dévoiler un nouveau titre inédit, Little More Time, qu'il présente déjà comme son morceau préféré du projet. Niall Horan passe donc à la vitesse supérieure. L'ancien membre des One Direction a partagé il y a quelques jours son nouveau single Little More Time, un titre introspectif qui donne un nouvel aperçu de son futur album attendu pour le 5 juin prochain. Sur ses réseaux sociaux, le chanteur irlandais a partagé son enthousiasme avec ses abonnés. En tous les cas, une sortie très attendue par ses fans, d'autant que Niall Horan a récemment fait parler de lui pour une apparition remarquée. Plus tôt dans la semaine, il avait été aperçu à Paris lors du concert de Louis Tomlinson, une présence qui a rapidement enflammé les fans de One Direction. Heureux donc de constater que les liens entre les anciens membres de ce groupe restaient toujours très forts. On se retrouve très vite avec d'autres actualités musicales. 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
1: Bonjour à tous, dans l'actualité des objets connectés, on parle de ce traceur, un traceur GPS ou un collier pour surveiller l'activité de votre animal. Si votre chat ou votre chien s'est déjà perdu, ou si vous craignez justement que cela arrive, vous aurez sûrement envie de vous sentir beaucoup plus confiant en plaçant un petit tracker GPS dans son collier. Le plus simple est sûrement d'opter pour un AirTag. Ce dernier pourra être glissé dans un collier spécialement conçu pour, si vous avez un chien, aucun problème pour l'arnacher. En revanche, si c'est votre chat que vous voulez équiper, il faudra alors l'habituer à porter un collier. Si vous voulez le plus simple et vous n'avez pas besoin de fonctions spécifiques autre que savoir où se trouve votre compagnon à quatre pattes, l'AirTag sera donc bel et bien suffisant. Vous pouvez l'associer à un collier spécial pour les chiens. Les conseils d'opter pour un modèle étanche qui protégera donc l'AirTag, même si votre chien décide de faire un petit bain. Si vous ne voulez pas racheter un nouveau collier, vous pouvez aussi opter pour un support à rajouter directement sur le collier. Vous voulez tout savoir en tout cas des agissements de votre animal de compagnie et surveiller donc ses statistiques de santé, eh bien optez alors pour un traceur GPS spécialisé. Invoxia par exemple est la marque tout indiquée pour cela. Le Minitel's Dog Tracker est l'idéal. Plus encombrant qu'un AirTag, il s'attache tout de même au collier de votre animal. L'appli dédiée vous fera compte rendu de ses activités. Combien de temps il a couru dans la journée, combien de temps il a dormi, mangé, la fréquence cardiaque et même respiratoire est aussi surveillée. Dans le cas d'un chat, vous verrez donc les zones qu'il parcourt et vous rendrez compte de la taille de son territoire. Vous pouvez d'ailleurs définir des limites de zone et l'application vous préviendra si l'animal en sort. En fonction de cette application, eh bien, la localisation avec lumière et même sonnerie a aussi été intégrée pour vous aider à repérer votre chien en promenade. La batterie de ce petit tracker tient 15 jours et 3 ans d'abonnement sont inclus directement dès votre achat. On se retrouve très vite pour vous parler d'autres objets connectés.
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La météo pour ce mercredi 6 mai, après une matinée calme et brumeuse, le temps devient plus instable l'après-midi avec des éclaircies, des nuages et des averses éparses. Les températures pour ce mercredi matin, 8 degrés à Brest, 9 à Cherbourg, 10 degrés pour Paris, 11 degrés à Lille, 12 à Strasbourg, Lyon et Toulouse, 12 degrés également pour Bordeaux et Biarritz, 15 à 16 le long de la Méditerranée et 16 degrés pour la Corse. Et pour ce mercredi après-midi, entre 12 et 18 degrés sur une moitié nord, il fera 12 en Bretagne et en Normandie, 16 degrés sur le centre-Val de Loire, la région parisienne, les Hauts-de-France, 18 degrés sur le Grand Est. Et dans la moitié sud, il fera entre 15 et 21 degrés, 15 degrés en Nouvelle-Aquitaine, 17 dans la vallée du Rhône, 18 sur l'Occitanie, 20 degrés en Corse et entre 20 et 21 degrés le long de la Méditerranée. 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
3: Bonjour à tous, aujourd'hui gros plan sur Tony Yoka. Né en 1992 à Paris, Tony Yoka est un boxeur français, poids lourd et super lourd. Ancien boxeur professionnel, son papa Victor Yoka assure son entraînement et à partir de l'âge de 6 ans, et ce durant 10 ans jusqu'à ce qu'il intègre le club BA des Mureaux, il rejoint l'INSEP en 2009 et obtient plusieurs titres majeurs dans les catégories cadet et junior. Il devient notamment vice-champion du monde junior en 2010, considéré comme l'un des plus grands espoirs de la boxe. Tony Yoka réalise un impressionnant parcours en amateur. Il compte à son palmarès 2 titres de champion de France, 1 titre de champion du monde et surtout une médaille d'or remportée aux Jeux Olympiques de Rio en 2016. Tony Yoka est par ailleurs fait chevalier de l'ordre de la Légion d'honneur en décembre 2016. Il est en couple avec la boxeuse Estelle Mosselli qui obtient comme lui une médaille d'or olympique à Rio en 2016. Via les réseaux sociaux, le couple annonce en mars 2017 attendre un premier enfant. Ali, leur fils, voit le jour le 2 août 2017. Le 7 janvier 2018, le couple se marie. Le 22 octobre 2019, la jeune femme annonce sur son Instagram sa séparation avec Tony Yoka et sa deuxième grossesse. Début janvier 2020, le couple s'affiche à nouveau ensemble sur Instagram pour célébrer leur 2e anniversaire de mariage. Le 7 mai 2020, Estelle Mosselli annonce la naissance de leur fils prénommé Magomed. Le 31 octobre 2021, il annonce sur Instagram être divorcé d'Estelle Mosselli depuis plusieurs mois. Le 21 avril 2023, il annonce sur Instagram la naissance de son 3e fils, Suleyman. Le 26 mai 2025, il annonce la naissance de sa fille, Onasia, mais pas de date de naissance indiquée. On se retrouve très vite avec d'autres infos.

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3: Bonjour. Demain mercredi, le marché de Saint-Maximin-la-Sainte-Baume vous proposera une large variété de produits alimentaires, textiles, chaussures et produits locaux au centre-ville de 8h à 13h. Mon conseil du jour, préparez votre liste de courses, cela vous permettra de ne rien oublier et de respecter votre budget. Bonne balade sur les marchés de la Provence verte.
4: Bonne soirée.

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1: Bonjour, bonjour à tous. Le Real Madrid a annoncé hier une lésion du tendon du droit fémoral pour Ferland Mendy. Opéré dans la foulée, le latéral gauche sera absent près de 5 mois et manquera la Coupe du Monde. Et du côté du football, le PSG joue demain soir à Munich, vainqueur 5-4 à l'aller. Les Parisiens défient le Bayern en demi-finale, retour de la Ligue des Champions avec une place en finale à la clé. En cyclisme, belle satisfaction tricolore. Lenny Martinez a terminé troisième du Tour de Romandie dimanche. À 22 ans, le Varois s'offre aussi le maillot de meilleur jeune. Et puis côté tennis, fin du Master 1000 de Madrid. Jannik Sinner a dominé Alexandre Zverev 6-1, 6-2 en finale. À noter la belle quinzaine d'Arthur Fils, demi-finaliste qui grimpe au 17e rang mondial avant Roland Garros. Et enfin, en Formule 1, Kimi Antonelli a remporté le Grand Prix de Miami dimanche. Charles Leclerc termine 8e. Pierre Gasly contraint à l'abandon dès le premier tour. C'était l'actualité sport. Passez un excellent mardi à tous.

Bonjour, comment allez-vous? J'espère que vous allez bien. C'est Génération Tube sur Radio Couleur Sud, la radio de la Provence Verte. Philippe Dautre avec vous pendant une heure de superbe musique. C'est vrai qu'en général, lorsqu'on se retrouve comme ça, il y a toujours de la superbe musique. Et je vous remercie déjà par avance pour vos messages que vous m'avez envoyés la semaine passée. C'était vraiment super sympa. Je ne vais pas vous citer car il y en a eu pas mal. Et comme ça, je n'oublierai personne. C'est Radio Couleur Sud que vous écoutez, la radio de la Provence Verte, la radio numéro 1 de toute la Provence Verte. Et bah oui, il y en a qu'une, c'est la nôtre, c'est la vôtre, Radio Couleur Sud, la radio de la Provence Verte. Très heureux de vous accompagner avec le sourire.

Et c'est déjà un souvenir que nous allons écouter ensemble avec Mary J. Blige et le groupe U2. Oh, quel beau titre qu'ils ont chanté là ensemble. C'est vrai qu'au départ, c'était U2 qui le chantait seul, hein, avec Bono, bien entendu, à la tête de ce groupe, qui est toujours là d'ailleurs. Hein. Et puis, voilà, ils ont décidé de chanter ça ensemble, One Love. C'est ce que je vous propose tout de suite d'écouter sur Radio Couleur Sud, la radio de la Provence Verte. C'est Génération Tube dans vos oreilles, comme chaque semaine. Merci de nous avoir rejoints déjà. Merci aussi pour toute la confiance que vous nous apportez.

Vous la connaissez bien, elle est partout, partout dans toute la francophonie. Elle est belge, mais vous l'appréciez énormément, c'est Mantissa tout de suite et son dernier titre. Je vous souhaite plein de bonheur à l'écoute de Radio Couleur Sud, la radio de la Provence Verte. Philippe Dautre avec vous, très heureux de vous accompagner. Moi je suis très heureux comme ça chaque semaine de vous retrouver. Hein. Ah bah écoutez, avec Génération Tube, la... l'émission qui vous fait danser, enfin moi je l'espère en tout cas, et où on peut vous apporter aussi quelques nouveautés. Il n'y a pas que Génération Tube, puisque sur l'ensemble de la journée, en écoutant Radio Couleur Sud, eh bien vous pouvez déjà retrouver quelques nouveautés qui vous sont proposées comme ça. Et ça, c'est chaque semaine.

Et bien voilà, c'est déjà ici que l'on se quitte. Mike, ça passe vite. C'est vrai qu'on ne voit vraiment pas le temps passer lorsque nous sommes ensemble. Je vous souhaite le meilleur de la musique sur Radio Couleur Sud, la radio de la Provence Verte avec le sourire. Je reviens avec grand plaisir la semaine prochaine. À la semaine prochaine, et restez bien branchés à l'écoute de Radio Couleur Sud, la radio numéro 1 de toute la Provence Verte. À la semaine prochaine.

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6: La météo pour ce mercredi 6 mai, après une matinée calme et brumeuse, le temps devient plus instable l'après-midi avec des éclaircies, des nuages et des averses éparses. Les températures pour ce mercredi matin, 8 degrés à Brest, 9 à Cherbourg, 10 degrés pour Paris, 11 degrés à Lille, 12 à Strasbourg, Lyon et Toulouse, 12 degrés également pour Bordeaux et Biarritz, 15 à 16 le long de la Méditerranée et 16 degrés pour la Corse. Et pour ce mercredi après-midi, entre 12 et 18 degrés sur une moitié nord, il fera 12 en Bretagne et en Normandie, 16 degrés sur le centre-Val de Loire, la région parisienne, les Hauts-de-France, France, 18 degrés sur le Grand Est et dans la moitié sud, il fera entre 15 et 21 degrés, 15 degrés en Nouvelle-Aquitaine, 17 dans la vallée du Rhône, 18 sur l'Occitanie, 20 degrés en Corse et entre 20 et 21 degrés le long de la Méditerranée.
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8: Et nous revoilà dans votre radio, ravi d'être avec vous, les affreux Jojo.
9: Oui.
8: Avec notamment Laurence Croati.
9: Ah oui, coucou tout le monde.
8: Comment ça va?
9: Mais très bien, parce que je suis avec vous et je suis tellement heureuse d'être avec vous.
8: Moi aussi, je suis ravi que vous soyez là.
9: Oh, merci Carito.
8: Yann Morel qui fait des... Qu'est-ce qui se passe Yann? Vous avez un problème Yannou?
10: Non, ça va.
8: Ah, vous êtes en plein stade.
10: Encore du café.
8: Oui, il faut qu'on vous l'avoue, on est à peu près à 392 cafés.
10: En fait, ce qu'il faut savoir, c'est que quand on n'est pas en enregistrement, Yann va à des manifs.
8: Ah oui, c'est ça. Ouais, ouais,
10: mais
8: ouais,
10: il
8: ouais.
10: sait pas pour quelle manif, mais il y va. Il y a une manif, j'y vais.
8: C'est ça.
10: Genre, du coup, il est toujours comme ça.
11: Moi, je manifeste. Non, il faut savoir qu'on enregistre souvent plusieurs émissions d'affilée.
8: Oui.
11: Là, ça fait quand même 172 heures d'enregistrement.
8: On commence à piquer du nez.
11: Ouais, et donc, voilà, c'est café.
8: Ouais, café, café, café. Bon, Yann, on vous retrouvera tout à l'heure avec quoi?
11: Une question.
8: Une question. Une question.
11: Une question.
8: Comment ça, une question?
11: Une question.
8: Mais vous ne faites jamais de questions.
11: Eh ben là,
10: eh ben moi, je vais vous faire un conte.
8: Ah ouais.
9: Et moi je fais une machine à café.
8: Ok, et ah moi là. Je fais le grand sphinx.
10: Voilà.
9: Moi je fais un jeu.
10: Et on Didi a...
8: Et mais Titi, il va vous
12: la blague
8: quoi,
12: à Titi. Mais moi, je...
8: Vous voilà. faites quoi, Titi?
12: C'est ça, la blague à Titi.
8: Non, mais Titi, vous faites quoi, Titi?
9: Les brèves de comptoir.
12: La blague à Titi, si tu veux, j'appelle le grand sphinx.
8: Ah, ben voilà.
13: Oh, non, mais là... C'est l'heure de la blague à Titi.
8: Alors là, on va pas inverser les rôles, parce qu'on ne peut pas piquer le rôle. Allez, à Thierry.
10: Mais t'as vu, personne ne l'a pris non plus.
8: Ah non, personne n'a dit, hop, hop, hop, laissez-le faire.
12: Une petite, ça
8: une
12: vous petit. Va?
8: Eh bien, ouais. Écoutez, mais allez-y.
12: Une petite.
9: Est-ce qu'on a le choix?
12: Alors, c'est deux copains qui discutent.
9: Ça me rappelle un copain.
8: Oh, ça suffit. Non, c'est pas joli.
9: Oui, mais c'est tellement
8: comment
9: vrai.
8: Il s'appelait?
9: On ne dénonce pas. Non,
8: non pas du tout. Salut Bernard.
9: Tu peux dire... par un...
10: Tu peux dire son prénom à Bernard, il t'en voudra pas. Hein.
12: Alors, c'est deux copains qui discutent.
8: Oui.
12: Et il y en a un qui dit « Je me suis marié deux fois, deux
10: G7 ».
8: Vous êtes puni.
12: Deux échecs.
8: Qu'est-ce voilà. qui se passe à ce moment-là?
12: Deux échecs.
8: Non. Quoi? Vous êtes punis, vous allez devoir passer un mot avant la fin de cette émission. Un mot que Yann Morel va vous donner.
11: Le mot du jour est tisonnier.
8: Oh. Tisonnier. Vous avez le temps, hein, vous avez une heure quasiment.
12: Alors,
8: Pouvez-vous reprendre le début de la blague, s'il vous plaît?
10: Mais il n'y a pas de souci.
13: Hé, les affreux Jojo, c'est l'heure de la blague à Titi.
10: Donc, le problème.
8: Ok.
10: Et on peut aller à 30 minutes comme ça.
12: C'est deux copains qui discutent. Et il y en a un qui dit « Je me suis marié deux fois, deux échecs.
8: » Double peine ah, double
9: non,
8: peine.
9: Non,
8: alors, attendez. Yann Morel a placé tisonnier. Thierry Alonso, vous devez placer tisonnier avant la fin de cette émission. Et Lolotte a un mot pour
9: une
8: vous.
9: Une deuxième peine, roustoufiole.
12: Quoi?
8: Mais qu'est-ce que c'est roustoufiole?
12: Roustoufiole, c'est
10: quoi? C'est comme une couille, mais plus doux. Le couille, mais plus doux.

0: Tu veux
1: Ah oui.
2: Ouais. Ça peut être... Donc on en était à échec. Hein.
1: Oui. Alors
2: il dit ah bon que
3: ah,
2: c'était, que c'était...
3: Non,
2: tu vas pas me faire trois fois.
1: Ah bah si.
4: C'est l'heure de la pique.
3: Tu te trompes.
5: Non.
3: Tu te trompes, tu recommences.
1: Vous trompez pas parce que vous avez Roustoufiole à placer.
2: Alors,
1: et tisonnier.
2: Deux copains discutent. Je me suis marié deux fois, deux échecs.
3: Joli.
6: Alors que je m'approche du bord du terrain pour interroger Thierry Lonzo sur cette performance tout à fait incroyable, incredible.
5: Alors, deux phrases de bon.
2: Ah bon, mais que s'est-il passé?
3: Un poulet est arrivé.
2: Ah bon, que s'est-il passé?
1: Mais quel acteur! Quel acteur!
2: Eh bien, la première fois elle est partie et la deuxième elle est restée. Elle lui dit. Ben, t'avais qu'à lui foutre un coup de tisonnier, t'as pas de roustoufiole ou quoi?
5: Oh, bravo!
1: Alors.
2: Mais voilà.
5: Alors, on est parti de rien compris, mais alors.
2: Ben, c'est pas grave.
1: Alors.
2: J'ai un peu
1: c'est pas mal.
3: Et si tu mets roustoufiole avec sacoche, allez, un coup de tisonnier dans les roustoufioles,
2: ça va faire mal, hein.
3: Ça doit faire mal, mais sa femme. Mais en fait, ça marche. Sérieux.
1: Et
3: du coup, d'une blague, il est arrivé à un fait divers.
2: Mais non,
1: et ben, c'est pas.
2: Je lui ai pas dit de
1: merci,
2: lui mettre
1: Thierry.
2: Dans les roustoufioles.
5: Ah,
2: je t'as pas de roustoufioles, quoi.
3: Ah oui.
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1: Soyez les bienvenus si vous venez d'arriver dans votre radio.
2: Mais oui,
1: les appels sont là.
2: Faut que tu saches que t'es en retard.
1: Pourquoi?
2: Parce qu'on a commencé.
1: Ah oui, on a déjà démarré. Ouais.
2: Ben oui.
1: Vous nous retrouvez en tout cas ici pour passer un petit moment sympa avec Laurence Roati, Yann Morel, Jérôme Delarua, Thierry Alonso qui est avec nous,
3: oui,
1: et Virginie Bourdin qu'on retrouvera dans quelques instants. Mais dans l'immédiat, on va retrouver Laurence Roati, Lolotte.
4: Oui, coucou.
1: Lolotte, je vous trouve en pleine forme en ce moment.
4: Alors ça, ça me fait plaisir.
1: Ouais. Et vous avez gagné un jungle.
4: Ah
1: ouais.
5: Laurence Roati, Lolotte, Lolotte, Laurence Roati, Lolotte.
1: Alors, je voudrais juste avoir votre attention, s'il vous plaît, les affreux Jojo. Normalement, il y a une chorégraphie sur le jingle, c'est-à-dire qu'on doit bouger l'index droit et l'index gauche de haut en bas, de droite à gauche.
2: Et
1: vous n'avez pas fait la chorégraphie.
2: En simultané.
1: Ouais, alors je vous demande de faire la chorégraphie et de sourire aux auditeurs à travers la radio.
3: Allez.
4: Ah, c'est beau.
1: Ouais, c'est pas mal. Ouais.
4: Alors, si vous pouviez les voir, ils sont tellement beaux.
1: C'était super.
4: C'était
1: magnifique.
4: Ça m'a fait tellement plaisir.
1: Lolotte, vous avez un Lolo Web à nous proposer. Dites-nous tout.
4: Alors, figurez-vous.
2: Allez-y.
4: Ok, tout le monde se figure.
1: Ok, non, on est figé. En fait,
4: figurez-vous, c'est que tout le monde prend une pause.
1: Oui, il faut expliquer.
2: Oui, voilà, faut expliquer aux auditeurs parce que.
4: Non, en fait, moi, j'ai un problème, c'est que je suis née avec avec la figuration. Donc, c'est un mot qui fait partie de mon vocabulaire.
2: Alors, arrêtez pas de dire figurez-vous.
4: Et je le dis très, très souvent.
2: Ah, oui. Et on sait toujours pas ce que ça veut dire d'ailleurs.
4: Mais en fait, je sais pas.
1: Figurez-vous.
3: Figure-toi qu'on sait même pas ce que ça veut dire.
1: Figure-toi.
4: Mais voilà, mais je sais pas. Ma mère est un site, elle le dit tout le temps. Donc, je pense que ça fait partie de mon vocabulaire malgré moi.
1: Et donc, du coup, expliquons aux auditeurs que chaque fois que Laurence Roati dit « figurez-vous », on fait une pause.
4: Et
1: voilà,
4: oui.
1: Vous n'avez pas l'image, mais on fait
2: « on ne bouge plus ».
1: Vous voyez, écoutez, on fait ça, on fait.
4: Et du coup, il se figure.
1: Et donc, on se figure.
3: Voilà.
4: Chacun. Donc, on est 6 autour de cette table et ça me fait toujours un truc un petit peu impressionnant.
1: Oui.
4: Voilà. Parce que chacun prend sa pose différente à chaque fois. En plus, donc, du coup,
2: tu vas la poser maintenant, la question.
3: Sinon, t'avais une question.
2: Parce
4: que bien sûr que j'ai une question.
2: Figure-toi que le temps passe.
1: Oui.
4: Donc, vite.
2: Du coup,
1: Alors, on a le temps. On a le temps, du coup.
4: Alors, figurez-vous. Ok.
1: Figurez-vous encore. Non, on va pas passer 2 heures là-dessus.
4: Ça se passe en Algérie. C'est un fermier.
1: Oui.
4: Un fermier qui est en Algérie.
1: Un infirmier?
4: Non, un fermier en Algérie qui creuse un trou.
2: Un agriculteur de petite taille. L'infirmier, non? Oh, ça va.
1: Ah, si. Personne l'a chopé, merci.
2: Oh, putain.
4: Non, mais c'était bien de la répéter.
1: Jérôme, je suis avec vous.
2: Tu l'as?
4: C'était bien de la répéter parce que, on l'accueillait pas au premier.
1: Allez-y.
4: Donc, on l'a maintenant.
1: Oui.
4: Donc, ça se passe en Algérie.
3: Il fait un trou.
4: Fermier.
6: Un agriculteur de petite taille.
4: Non, ça marche pas.
2: Ouais, parce que c'est comme les dix petits nègres. Hein. On peut
1: Virginie,
2: plus le dire.
1: Virginie,
4: non.
1: Voilà. Virginie, vous êtes une peste.
2: Donc
1: vous êtes
2: une peste. On dit pas un infirmier, on dit un agriculteur de petite taille.
1: Oui, ça on l'a bien compris. Donc
2: on va la déposer parce qu'elle est bien, moi je trouve.
1: Oui,
2: donc vous rendrez compte demain quand vous aurez récupéré.
1: Laissez.
2: Elle est très bonne, cette vanne.
6: Un agriculteur.
2: Moi j'en suis très content. Je vais même peut-être la redire avant la fin de l'émission.
6: Petite taille, oui.
1: Oh là là, taisez-vous, Jérôme.
4: Un agriculteur de petite taille, j'ai bien ou pas?
1: Oui, allez-y, poursuivez.
4: Alors, il va creuser un trou et tombe sur un truc improbable sur son terrain.
2: Un caillou.
1: Je sais pas, il creuse.
3: Une météorite.
2: Il tombe sur un caillou.
1: Mais le mec, il creuse, il trouve du pétrole. Il est là, il fait du pétrole.
2: C'est bon ça?
3: Du gaz.
2: Ou une grosse pépite. Moi, j'ai toujours rêvé ça.
1: Ah ouais.
2: Mais comme il n'y en a pas, je creuse pas.
3: Ah ben oui.
1: C'est en Israël?
3: C'est
1: en Algérie, pardon.
3: En Algérie.
2: Alors, le mec, il creuse
3: et il trouve un os de chameau.
2: Mais oui.
4: Mais il ne sait pas s'amuser.
1: Ah, mais j'ai pas fait exprès.
3: Qu'est-ce que t'as dit?
1: J'ai dit que le mec, il creusait et il trouve du pétrole.
3: Apparemment, c'est ça. Bon, c'est pas. Oui, ça peut arriver, ça.
1: Allez, vas-y, fais ton jardin.
3: J'ai trois maisons que je trouve du pétrole.
4: Non, imagine, t'as ton terrain.
3: Oui, oui, j'ai
4: acheté ton terrain. T'as acheté pas très cher ton terrain parce que c'est un terrain agricole, ok? Donc, tu fais un petit trou. Tu dis, tiens, je vais chercher de l'eau.
3: Et
2: l'eau est noire.
4: Il cherche de l'eau pour arroser tous ses champs.
3: Et oui.
4: Et là, bam, l'eau effectivement est noire.
3: Et voilà.
4: Et parce que quoi? Parce que il trouve
3: du
4: pétrole. C'est quand même assez exceptionnel ça quand même.
2: Et le pire c'est que le mec il louait la terre, donc du coup tout va au propriétaire. Lui il a rien.
4: Non, même pas.
1: C'est ça.
4: Il est propriétaire et là, il est millionnaire. Et effectivement, ouais, il est trouvé sur un puits de pétrole. C'est arrivé très, très vite. Et merci, Carlito.
1: Ah bah, j'ai pas fait exprès. Merci, Lolotte.
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1: Vous êtes dans Les Affreux Jojo, dans votre radio. On est là pour vous accompagner et vous faire passer un petit moment de délire, de bonne humeur. Et puis, on réfléchit également. Et puis, en plus, si vous êtes un tout nouvel auditeur, on a travaillé parce qu'on a gagné beaucoup d'argent, énormément d'argent. Et donc, du coup, la production a dit, on va aller à New York.
2: Ah ouais.
1: Oh, qu'est-ce qu'on fait à New York?
3: On
1: va faire des jingles. Pour tous les chroniqueurs. Je dis, oh, c'est pas vrai tout ça. Et donc, ils ont fait un jingle pour Nini. Un truc de fou, quoi. Écoutez.
4: Virginie Bourdin.
2: C'est qui?
4: Virginie Bourdin, c'est Nini.
1: Est-ce que vous sentez la patte américaine?
5: Complètement.
6: C'est Quincy Jones.
1: Carrément, avec Neil Rogers à la guitare.
6: Non, voilà. Donc,
1: écoutez le travail effectué.
4: Virginie Bourdin, c'est Nini.
5: Et le pire, c'est qu'on rigole, mais ça doit rester dans la tête.
7: Ah oui, grave.
5: Il y a des auditeurs qui doivent nous maudire.
1: Non, c'est pas possible. Pour cela, Jérôme, il faut que ça passe plusieurs fois si on veut que ça reste dans la tête.
5: Ah ouais. Ouais, je suis d'accord avec toi. Si on le passe pas souvent.
4: C'est Nini.
1: Parce que c'est important la conclusion.
2: Mais arrêtez, ils vont faire un amalgame, ils vont me détester moi.
6: Voilà, c'était le but.
1: Mais non, carrément
2: que
1: pas.
2: Parce que vous êtes
1: une des rares à avoir deux jingles.
5: Ah, oui.
1: Deuxième jingle pour vous.
2: On est un peu jaloux, nous.
1: Ouais.
2: C'est pour ça.
1: Signé par un célèbre artiste. Ouais.
4: Café. Que j'aime ta couleur.
1: Effectivement, dans les années 80, Serge Gainsbourg a rencontré Virginie Bourdin.
5: Exact.
1: Et il lui a dit, je vais te faire un jingle pour ta chronique.
5: Ouais. Parce qu'il ne faut pas...
1: Et elle, bonne comme le pain,
5: trouver le jeu de mots.
1: Elle a dit, ouais, d'accord.
5: Machine à café, couleur café, quoi. Tu vois.
1: Et donc, du coup, il a trouvé ce jingle que pour Virginie.
2: Oui.
1: Vous nous raconterez ça un jour?
5: Oui.
2: Bah, je vous le raconterai, mais c'était un homme charmant.
5: C'est très bien. Alors, on va passer à Yann maintenant.
1: Virginie, vous nous parlez de quoi?
2: Allez, aujourd'hui, je vous parle de sport.
1: Enculé l'arbitre! Alors donc.
2: Merci Carcassonne! Alors, Joe Simpson est un
1: Je l'adore ce basketteur.
2: Ah ouais, pas du tout.
5: Quoi?
2: Pas du tout.
1: Ah non.
5: C'est un baseballeur.
1: Baseballeur?
2: Mais pas du tout.
1: Un footballeur.
2: Je suis fan
1: comment
2: des tennisman.
1: Comment il s'appelle?
5: Et nous, on est des grands sportifs.
2: Oh là là.
5: Et on va parler sport. On est tous ouais. Puis en fait,
1: non, mais attends. En même temps, elle va nous chercher des sportifs de cordes.
6: Joe
2: Simpson. Joe, c'est un
1: champion de cordes.
5: Un alpiniste,
6: un escaladeur.
2: Un alpiniste, exactement.
5: Elle nous mime un truc. Je crois qu'il montait à la corde.
1: Mais moi aussi, je crois que c'était la corde. Elle nous, en fait, Virginie nous mimait comme ça avec ses mains. Elle nous faisait comme si elle prenait une corde.
6: On se demandait ce que c'était quand même.
2: Oui, ben.
1: Et donc du coup, c'est alpiniste.
2: Voilà.
1: D'accord.
5: Mais ouais, non, mais c'est pas connu, ça.
6: Oui, Joe Simpson.
5: Moi, j'ai jamais compris.
2: Il n'y a pas de mérite.
6: C'est un alpiniste.
5: Non, mais sérieux, il y a des sports.
1: Non, mais il y a surtout des mecs qui font ça sans aucune sécurité.
6: Oh, attention.
5: Oui, mais t'as vu aussi, il tombe.
2: Virage à droite.
6: Voilà.
5: Des fois, il tombe.
6: Et, oui.
1: Ouais.
2: Et toi, d'ici la fin de l'émission, il faudra que tu dises tortillon.
1: T'as pas de souci, je me le note.
2: Voilà.
1: Ok, je suis puni.
2: Joe Simpson, c'est un alpiniste qui. Tortillon.
1: Yon. Avec un Y ou deux N?
2: Deux N et un Y et un H.
1: Ok, S voilà. Parce qu'ils sont plusieurs. Ok, ENT. Bon,
5: s'il vous plaît, alpiniste.
1: Allez-y.
2: Donc, John Simpson. Alors,
5: Joe.
2: Oui, est-ce que c'est un cousin Homer?
5: Oui, c'est mon cousin.
6: C'est Joe le taxi. Je le connais.
2: Non. C'est un alpiniste qui, suite à une chute, s'est brisé la jambe. Et alors, son compagnon d'ascension.
5: Ascension! Ben non. Là, c'est plutôt son compagnon de descente, non?
2: A voulu l'aider.
1: Tu vas où?
2: A voulu l'aider, évidemment. Grâce
5: qu'est-ce
2: à...
5: qu'il fait?
6: Il a cassé
5: Jo, qu'est-ce qu'il fait, Jo? Ta gueule!
1: Allez,
2: alors,
1: Virginie.
2: Il son pauvre compagnon. Non, on ne sait pas son nom, on s'en fout.
5: Qu'est-ce que tu fais? Je fais l'oiseau, collard.
2: Il a voulu l'aider à l'aide d'une corde.
5: Bah oui, pour aller le chercher.
2: Et voilà. Mais en fait, c'était beaucoup trop lourd. Donc finalement, il n'a pas eu le choix. Il a dû couper la corde.
1: Ah ouais.
2: Non, il l'a coupé.
5: Ah oui, alors attention, c'est parce qu'il se parait là, c'est ça. Ils étaient attachés entre eux.
6: Ils étaient encordés. Donc il est tombé.
5: Et oui. Il n'avait pas le choix de le laisser tomber.
2: Et donc il n'avait pas le choix. Pour sauver sa propre vie, il a dû laisser, il a dû laisser choir.
1: D'accord.
2: Joe Simpson en coupant la corde.
5: Et il lui a demandé s'il voulait l'autre.
2: Non.
6: Mais c'était trop.
5: Qu'est-ce que tu fais là? Je coupe la corde. Pardon.
6: Il était déjà tombé.
2: Et donc il a survécu à une chute quand même de plusieurs de dizaines de mètres.
3: Et ils sont encore copains ou comment ça se passe?
2: Et attends, à la recherche des secours pendant 4 jours tout seul suite à la chute.
7: Ah oui.
1: Ah d'accord,
3: voilà, ils sont toujours pas tout.
2: Je crois pas.
1: Merci Virginie, on les applaudit.
3: Ces enfants.
1: Merci Nini.
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1: Vous êtes dans les affreux Jojo. Moi, je trouve que franchement, on a un peu coupé la chic à Nini et sa chronique La Machine à Café parce qu'elle a juste pu nous donner un tout petit bout de cet alpinisme.
2: Moi, je vais dire, on va lui redonner la parole.
1: Oui, et
2: parce qu'on est sympa et que surtout que nous, on a envie de rien faire avec Yann.
1: Parce que vous êtes fainéants. Et donc, du coup, on va lui redonner un jingle.
2: Ouais.
3: Virginie Bourdin, ils vont me détester. Virginie Bourdin, c'est
1: Nini. Et on va lui donner un autre jingle.
3: Non, arrête. C'est pas
4: vrai. Café.
3: Mais vous êtes nuls.
1: Eh ben, dis donc, vous êtes plein de jingles,
3: ah,
1: là, vous.
3: Ah, c'est fou.
2: Oh là là.
3: Donc, je vais continuer à vous parler de sport.
1: Oui, vite, par contre. Hein.
3: Et oh, oh.
5: Non, parce qu'avec les jingles, on a pris déjà beaucoup de temps.
3: Alors, au tennis professionnel. Les joueurs peuvent être sanctionnés s'ils jouent mal. Alors, c'est-à-dire plus exactement, s'ils ne donnent pas le meilleur d'eux-mêmes.
5: Oh là là.
3: Vous le saviez, ça?
2: Non. Non. Mais tu sais pourquoi?
1: Arrêtez, c'est n'importe quoi.
2: Mais, si, parce que je t'explique, c'est que c'est un sport individuel et qu'il y a beaucoup de paris.
1: Ouais. Ah oui, d'accord.
2: Et tu as des gars qui sont des joueurs, et c'est passé d'ailleurs, c'est un joueur français qui, il a dit, mais moi je m'en fous, de toute façon. Il passe de tournoi en tournoi parce qu'ils sont payés pour, juste pour faire le premier tour, parce qu'ils sont bien classés.
1: Ouais.
2: Donc ils prennent leur chèque de premier tour.
1: Ouais.
2: Ils balancent le match, c'est-à-dire que, ils n'ont rien à foutre. Et hop, ils passent au tournoi suivant.
1: Mais vous êtes en train de dénoncer là, Jérôme.
2: Oui, alors,
1: vous allez,
2: moi,
1: vous allez pas vous faire des amis. Moi, je veux dire, je vous connais pas.
5: Oh là là.
3: Non, mais il a
2: donc,
3: raison.
2: Ils sont obligés de donner le meilleur d'eux-mêmes.
5: Jérôme de la Rue.
3: Il a raison.
1: Au 26 bis 92 653, Jean-Michel Pierre.
3: Non, non, il a tout à fait raison. Et ça s'appelle le lack of effort warning.
1: D'accord.
3: Voilà. Et il y a déjà beaucoup de joueurs célèbres hein, qui ont été sanctionnés lors de matchs parce qu'ils adoptaient en fait une attitude désinvolte, disons. Donc ça ne passe pas.
1: D'accord.
3: Dernière petite info dans cet esprit, la médaille Pierre de Coubertin, c'est une récompense olympique.
2: C'est pour nous ça. L'essentiel c'est de participer.
3: Non. Alors non.
2: Vous gagnerez jamais, mais vous avez participé.
3: C'est une récompense olympique qui est distribuée aux athlètes ayant fait preuve de l'esprit olympique imaginé par le baron de Coubertin.
2: C'est ça.
5: Ah
3: oui. C'est-à-dire, il faut une grande sportivité.
1: Ah, ce qui est
2: gros fair play.
1: C'est vraiment notre cas, en même temps.
2: Il faut être bon camarade.
3: Oui, alors attention, il faut quand même savoir que cette médaille a plus de symbolique que la médaille d'or et qu'elle n'a été décernée qu'à une quinzaine de personnes entre 1936 et maintenant.
2: Ah ouais, c'est pas voilà. Chaque...
3: Non.
5: Oui, mais on en parle
2: et pour
5: pas,
2: en revenir aux joueurs de tennis, bon, il faut d'abord donner le meilleur de soi-même.
1: Mmh.
2: Mais en plus, si tu insultes, t'as une amende. Si tu piques des crises de colère, t'as une amende.
1: Ah oui,
2: enfin, ah oui, c'est...
1: Et pourquoi on n'applique pas ça au football, par exemple?
2: Trop d'argent au football.
1: Ah oui.
2: Ouais.
5: En fait, c'est parce qu'ils sont trop sur le terrain.
2: Moi, je pensais que...
5: C'est beaucoup trop.
2: C'est, avant, il n'y avait rien. Il n'y avait que le tableau d'affichage avec les chiffres. Mais maintenant, il y a l'écran géant. C'est-à-dire que le gars, l'arbitre, il siffle une faute.
1: Oui.
2: Tu revois la faute.
1: Oui.
2: Dans l'écran géant. Bon, toi, à la télé, tu vois vers ralenti. Mais même dans le stade. Tu te fais péter la honte. Le mec, il te touche pas, tu fais 4 tonneaux, tu prends feu.
1: Oui,
2: siffle un coup franc, il dit, mais t'es un escroc, toi.
1: Ben, c'est ce qui faisait partie du spectacle avant la vidéo.
2: C'est ça.
1: Et voilà. Donc, du coup, maintenant, ça peut se justifier.
2: Je me disais qu'ils vont s'arrêter, puisque là, maintenant, on les voit. On voit qu'il y a faute.
1: Là où c'est légitime, parce que moi, j'aime beaucoup le rugby. C'est là, éventuellement, s'il y a un essai un peu litigieux, on ne sait pas, ils sont tous dessus. Là, c'est intéressant.
2: Mais voilà. Après, bon. Et puis, ils coupent le temps, et puis il y a du respect aussi.
1: Voilà.
5: C'est pas
1: mais
5: pareil,
1: ceci dit, vive le sport. On se retrouve juste après ça. Vive le sport.
2: Vive le sport.
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1: Oh là là, mais que le temps passe vite, les amis. Vous êtes dans les affreux Jojo, j'espère que tout va bien pour vous. Yann Morel, ça va?
2: Oui, ça va très bien.
1: Préparez une blagounette, on sait jamais, ça peut vous tomber dessus, on sait pas pourquoi.
2: Ok.
1: Ok, Laurence, Rati, ça va?
3: Bien sûr.
1: Préparez une blagounette, on sait jamais, ça peut vous tomber dessus à n'importe quel moment.
3: Une blagounette, ok.
1: Jérôme, ça va?
4: Impeccable.
1: Vous pouvez aller faire l'apéro.
4: Ça me va.
1: Non, c'est que maintenant, les affreux Jojo, il va falloir se concentrer.
4: Ah.
1: Nous allons faire appel avec notre homme spirituel qui arrive au bout de 4. Donc 1, 2, 3, 4, 1. Et après, si on veut, on fait 3. Mais oh, là, on va le faire au bout de 4, ok?
5: Il est très, très spirituel.
4: Et avec 4 chiffres, il arrive à t'embrouiller.
5: Ah oui, oui.
1: Mais qu'est-ce qu'il dit? 1, 2, 3, 4. D'accord. Hop, on le fait pas maintenant, sinon on dévoile la surprise.
3: Hop.
1: Ok. 1, 2, 3, 4.
3: Oui, vaut mieux pas qu'il tienne trop longtemps.
1: Non, non, non. Nous allons faire appel à notre grand sphinx.
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1: Et ça va se prouver maintenant. C'est vrai que le suspense est énorme au début. Grand sphinx, êtes-vous là?
8: Je suis là.
1: Vous avez fait bon voyage?
8: Oui, ça a été, merci.
4: Il est tout dépeigné.
1: Il est tout dépeigné, ouais.
8: C'est la vitesse.
1: Dis donc, vous qui arrivez au milieu des pyramides et de tous ces lieux un petit peu mythiques, arriver ici dans cette émission, ça vous choque pas?
8: Après, il faut bien payer le ravalement du sphinx.
1: Le ravalement du sphinx?
8: Ben oui.
1: Ah ben oui.
8: Ça commence à dater, vous savez.
1: Il lui manque un bout.
8: Oui. Donc grand... voilà, donc je fais de la radio.
1: Donc je fais la radio pour me sauver.
3: Je fais ce que je peux.
1: Grand sphinx, soit c'est une devinette, soit c'est une charade, soit c'est une énigme. C'est quoi?
8: On va faire une petite énigme.
1: Ok, on est tout oui.
8: Alors écoutez bien.
1: Bien.
8: Pierrot et Pierrette se retrouvent souvent en forêt.
3: C'est original. Déjà, c'est original.
1: Non, mais c'est super.
4: Pierrette, Thomas Lowe.
1: C'est super périmé, quoi. Pierrot et Pierrette, quoi.
3: Pierrot et Pierrette.
8: Vous la connaissez?
1: Non, non, non.
3: Bon. Se balade dans la forêt.
1: Mais vous ne pouvez pas prendre Cindy et Kim?
8: Si, je pourrais.
1: Ah bon? Bah écoutez, allez-y.
3: Mais non.
1: Ah, parce que c'est important.
8: Ben, comment ça date mes énigmes?
1: Ah bah oui.
4: C'est ça, c'est Adrien et Adrienne l'autre jour. Pierrot et Pierrette. Cacao et cacahuète.
1: C'est ça.
4: Allez, donc, on y va.
1: Allez-y. Pierrot et Pierrette sont sur un bateau.
8: Non,
3: ils se baladent, enfin.
4: Pierrette tombe à l'eau. Pierrot va en prison.
8: Ils se retrouvent souvent en forêt.
1: Pardon?
8: Ils se retrouvent souvent en forêt.
1: Pierrot et
4: contre un arbre.
1: Pierrot et Pierrette se retrouvent souvent en forêt.
3: Voilà.
4: En forêt?
9: En forêt. C'est toi l'enforêt.
1: Oh, vas-y.
3: En forêt, toi.
1: En forêt, d'accord. Et alors?
4: Bon, alors, et alors?
8: Pierrot a trois fois plus de paires de bottes que Pierrette a de bottes.
3: Tu te calmes. Déjà,
1: il faut calculer.
3: Alors,
1: quoi.
3: Attends.
1: Alors, attends.
3: Pierrot
8: a trois fois plus de
3: paires de bottes
8: que Pierrette a de bottes. Combien ont-ils de paires de bottes au minimum?
3: Tu te calmes, déjà.
8: Je suis très calme.
3: Donc, alors, attends.
4: Mais qu'est-ce qu'ils foutent en forêt? Elle est où? Pourquoi? Alors, Pierrot et Pierrette, déjà, pourquoi?
3: Attends,
4: et pourquoi
3: ils sont
4: la forêt?
3: Pourquoi ils ont besoin d'autant de paires de bottes?
4: Ouais,
3: pardon,
4: déjà.
3: Je veux dire.
4: C'est quoi le mec?
8: Il y a boue partout.
3: Alors. Bah, une paire de bottes chacun, et puis pas
5: Pierrot, il a trois fois plus de paires de bottes.
1: Pierrot, il a trois.
5: Si elle en a Pierrot. Une. Parce que ça suffit, hein.
3: Est-ce qu'il en a une?
1: Parce que celui-là, et puis d'abord, ça rentre plus dans le placard.
4: Si tu parles du principe qu'elle a que deux jambes, oui.
5: Donc il y a quatre paires de bottes au minimum.
3: Attends,
9: non, cinq.
3: On ne sait pas si elle en a une.
4: Mais non, mais ils ne sont pas pieds nus.
3: Elle n'a pas de bottes.
4: Ils ont déjà leurs bottes.
3: Attends. Attends,
1: calmez-vous.
4: Moi, je suis d'avis avec Yann, je dirais cinq aussi, moi.
3: Mais non.
1: Grand sphinx, refaites-nous-le, s'il vous plaît.
3: Il est content, on est pas bien.
8: Pierrot et Pierrette se retrouvent souvent en forêt. Pierrot a trois fois plus de paires de bottes que Pierrette a de bottes.
4: Attention, de paires de bottes et de bottes.
8: Ensemble, combien ont-ils de paires de bottes au minimum?
1: Ensemble, combien ont-ils de paires de bottes
4: alors,
1: au minimum?
4: De paires de bottes, donc ça fait trois paires.
3: En fait, il a plus celle de Pierrette, bottes. Donc il a trois fois plus.
5: Quatre paires.
3: Attends. Il a trois fois plus. Quatre,
9: six.
1: Quatre paires.
4: Est-ce que c'est multiple de neuf? Parce qu'on sait comment on calcule...
1: Écoutez, je vous propose bon. qu'on marque une pause et on se retrouve après.
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1: Il y a quelques minutes, juste avant le disque ou avant la pub, on était en train de réfléchir grâce à notre grand sphinx qui va nous reposer cette petite énigme. Mais viteuf, parce qu'après, il faut qu'on joue. Allez-y.
2: Alors, Pierrot et Pierrette se retrouvent souvent en forêt. Pierrot a 3 fois plus de paires de bottes que Pierrette a 2 bottes. Ensemble, combien ont-ils de paires de bottes au minimum?
3: Eh ben, 0. Parce que mais personne ne dit que Pierrette a des bottes là-dedans.
1: Alors, grand
4: oui, parce que si elle est en tong.
3: Bah oui.
4: Eh oui.
3: Et 3 fois plus.
4: 3 fois 0 de 0 de 3, 0.
3: Ça fait 0.
1: C'est ça, grand 5 ou pas? Non,
5: c'est 4.
3: Vas-y, elle est pourrie ton énigme.
1: Virginie Bourdin dit c'est 4.
5: C'est 4.
1: Pourquoi c'est 4? Ah bah non.
2: Au minimum.
5: Eh bien.
2: Mais c'est pas 4.
4: Mais non, attends, déjà, ils partent sur le principe qu'ils ont des bottes, puisqu'ils sont en forêt.
1: Oui.
4: Donc déjà, il y a 2 paires.
1: Oui. Donc 4 bottes.
4: 2 paires. Donc 4 bottes. Si l'autre en a 3 fois plus que l'autre.
1: 4 fois 3, 12.
4: Mais non.
1: Multiplié par 3, divisé par 6.
5: En admettant qu'elle n'en est pas, effectivement, le minimum, ça pourrait être 3.
4: Ils sont en forêt, les deux. Elle n'y va pas pieds nus en forêt.
5: C'est pas 3.
2: Non.
4: Non, non, moi je dirais 6.
2: Faut vous rapprocher, mais
1: c'est... Mais non, moi, je dirais 8.
5: 7.
2: Non.
1: 7.
2: Ah bah ouais, 8.
4: Vous avez pas... Vous avez pas...
1: Do, ré, mi, fa, sol, la, si, do. 7, c'est ça?
2: Oui, c'est ça.
1: J'ai gagné. Expliquez-nous pourquoi.
2: Moi, je donne la réponse et il n'y a pas l'explication.
1: Ok, vas-y, je me défile. Vas-y, dégage.
2: Ça sent vieille, mes énigmes.
1: Merci, grand sphinx. À bientôt.
2: De rien, les amis.
1: On vous embrasse.
5: J'ai gagné, quand même.
1: Au revoir, grand sphinx. On va terminer cette émission. Les affreux Jojo.
6: Laurence Ruati, Lolotte, Lolotte, Laurence Ruati, Lolotte.
1: Avec un petit bœuf, un petit jeu. Parce que les bœufs, j'en ai déjà mangé plein à midi. Un petit jeu.
5: Un petit jeu, vous vous souvenez?
4: N'oublie pas Tortillon, toi là-bas.
1: Non, mais c'est noté, mais
5: tortillon.
1: Je la garde pour la fin parce qu'elle est prête.
4: D'accord.
5: Tu l'as faite.
1: Oui.
5: Donc, vous vous souvenez, c'était un petit poème de la tête aux pieds où il fallait. Vous vous souvenez?
7: Oui, remplir les trous.
3: Oui, il fallait remplir les trous.
1: Ouais,
5: exactement.
4: Il y en a que
5: alors,
4: qui suit.
5: On repart du début. Elle battait des...
2: Zèles.
5: Cils.
1: Des cils.
2: Ah oui.
3: Elle battait des enfants.
5: Mais c'est pas
1: les
5: là ou pas?
1: C'était pas les oiseaux?
4: C'est pas une poule?
8: Mais non, mais ça a changé.
1: Ah, ça a changé. C'est
5: non,
1: quoi?
5: Non.
4: Mais non, la dernière fois, c'était
5: des parties du corps.
1: Ah, c'est les ABCDR.
8: Ah,
1: des
8: parties du corps.
5: Ouais, vous étiez là ou pas? Parce que, du coup, là, j'avais confiance, en fait.
9: Parties du corps.
5: Exactement.
4: Mais donc, non, la dernière fois, c'était des lettres.
8: Mais oui.
1: Attendez.
4: Par A plus B et compagnie.
5: Alors, on se calme.
1: Vous calmez.
5: On est sur les parties du corps.
1: Mais bon, ouais.
5: Et que dans, effectivement, le poème, il y a des lettres. Mais ce ne sont pas que des lettres. Et on avait commencé par, effectivement, les cils. Heureusement que tu étais là, Nini.
1: Ah, d'accord. Oui. Merci, Nini.
5: Okay. Donc, il faut
1: compléter avec une partie du corps.
5: Exactement.
1: Okay. Aussi simple que ça.
5: C'est pour ça que ça s'appelle de la tête aux pieds.
1: Ah, ok, allez-y. Allez-y.
4: Eh bien, moi, je commencerai quand on arrivera à la taille.
5: On vous fera un signe.
4: Donc, on est au cils, donc on est en haut.
1: Ouais. Okay.
5: Donc, on commence du haut, effectivement. Elle bâtit des...
1: Cils.
5: Oh, mon
4: des
5: Dieu.
4: C'est Maïté. Alors, après.
5: Donc, des cils.
4: Oui.
5: Alors, et lui fit les...
1: Les yeux doux,
5: bien sûr. Oui. Soudain, il ne sut plus où donner de la...
1: Lèvres. Nombril.
2: Tête.
1: Cheval.
2: Face.
1: Visage.
2: Tête.
1: Face. Joue.
5: Amis auditeurs, vous ne comprenez rien et je vous comprends.
4: Et Yann, lui, il est dans la cuisine. Cassoulet.
1: C'est une partie du visage.
2: Bah, c'est où donner de la tête, non?
3: Je suis à côté ou pas?
5: Je reprends, mais oui, c'est tête, évidemment.
2: Bah, ça fait 10 fois que je le dis.
5: Mais oui,
2: oui. Sourde.
5: Mais Titi, non, je suis pas sourde. Je suis polluée par les autres autour de toi, en fait. Donc,
4: mais moi, je trouve cassoulet beaucoup plus drôle. Hein.
5: Elle bâtit des cils, elle lui fit les yeux doux. Soudain, il ne suit plus. Où donner de la tête, émerveillé, il contempla sa chute de...
1: Sa chute de cheveux.
5: Mais vous êtes nul, mais on l'a... Mais vous êtes nul.
1: Merci de l'autre. C'est la fin de cette émission. Écoutez.
4: Ouais, parce que là.
1: Écoutez, tortillons-nous sur cette belle chanson. On vous dit à bientôt, les amis. Merci, Lolotte. Merci à tous.
5: Merci.
1: À très vite.

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2: 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Salut à toutes et à tous, c'est Eric Hansen avec vous pour une édition spéciale de Fan de Funk en direct sur votre radio. Aujourd'hui, on va se faire plaisir avec une émission entièrement consacrée à Gesto Funk Nîmes, un artiste qui fait bouger la scène French New Funk et qui s'impose comme l'un des talents les plus prometteurs du moment. Vous allez découvrir des productions complètement dingues, des sons récents mais avec cette couleur, cette énergie, ce groove qui nous ramène tout droit dans les années 80. Installez-vous, accrochez-vous et

on peut le dire, ça dépote complètement. Premier morceau de Jesto Funk, Limsers No One Like You, c'est pour vous sur votre radio. This is the funky, honky, tonky, funky land. On vous présente l'artiste, eh bien oui, on y va. Jesto Funk Nim est un musicien qui crée ses propres compositions depuis plusieurs années. Il joue du clavier et crée sa musique sur ordinateur. Les chants sont enregistrés avec de vrais interprètes et la partie vocale est mixée avec l'intelligence artificielle, qui est d'une aide précieuse pour corriger les arrangements et gagner beaucoup de temps. Le style musical de prédilection de Jesto Funk Nim est le boogie funk, du disco funk tel qu'il était produit dans les années 80, et c'est justement la sonorité des synthétiseurs de la première moitié de la décennie que l'artiste recherche pour apporter un effet nostalgique dans ses productions. Ces productions, nous allons les écouter sans plus attendre.

0: Et on vous avait prévu, hein, c'est comme dans les années 80, Gesto Franklin, avec ce morceau Fleet. On se retrouve dans un instant.
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0: Et ça continue avec le bon groove sur votre radio. Soyez les bienvenus.

Frank Nim à l'honneur dans le Fan de Funk avec à l'instant Right is Right. On a du bon funk et tout ce qu'il faut pour vous les amis. Ça continue avec Jeff.

sur le web, c'est incroyablement funky avec la playlist de l'émission que vous écoutez actuellement, qui est à retrouver sur le site web officiel fanfunk.com, rubrique pour les amis, playlist 2026.

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0: ça va continuer dans quelques petits instants avec cette production incroyable de notre ami Gesto Funk Nîmes, French New Funk pour vous dans le Fan de Funk, émission spéciale.
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9: Et ça va continuer avec certainement un de ses souvenirs perso, oui, de notre ami Just of Funk, Nick, l'on met à l'honneur aujourd'hui, une première fois à New York. Eh bien, on va écouter ça.

c'est un cover. Oui, alors Shotgun dans les années 80 avec ce morceau exceptionnel revisité par notre ami Gesto Funk Nîmes, Ladies Choice. Connaissez ce morceau? Non, peut-être pas. Il s'agit de Future World Orchestra, donc c'est un morceau de synth pop qui s'intitule Desire. 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C'est pas mal, hein, c'est un de mes morceaux préférés. Alors, notre ami Gesto Funk Nîmes, est-ce qu'il est capable de relever ce défi de m'en faire une version funky? Je pense qu'il est capable.

Funk Me, Maui Stan Champion, il a relevé le défi que je lui ai lancé. Il a revisité cette version intitulée Desire du groupe Photo World Orchestra dans les années 80. Je trouve quand même qu'il s'en est bien sorti. Ah bah oui, ça c'est la version d'origine. Plus rien à voir. On s'amuse bien ici. 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
6: Fan de Funk, soyez les bienvenus. On continue avec les bons sons funky.

0: dans cette émission spéciale qui lui est entièrement dédiée. Il en a de la chance, à l'instant, Kangado Voyou.
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2: 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Just Funk, Nîmes à l'honneur dans cette émission spéciale qui lui est dédiée avec un peu de tout, des productions originales et aussi quelques covers. Bref, on mélange tout.

Ah, vous allez connaître son nom par cœur. Justo Funk. Ah ben désolé, mais c'est une émission qui lui est entièrement dédiée. Un instant, Searching for Your Love. On va continuer. Oui, on va continuer, c'est du non-stop.

rentrer complètement dans son univers perso de cet artiste, Chesto Funk, un artiste français que je vous propose de découvrir aujourd'hui avec ses toutes nouvelles productions, et c'est un pur régal à l'instant.

0: Les morceaux se suivent mais ne se ressemblent pas. Et un instant, Can't Get Enough.
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Destination Love. Ah, moi je veux bien, mais c'est pas moi qui choisis les titres, hein. C'est lui qui fait tout. Hein. Just a Funk Nîmes que l'on met à l'honneur aujourd'hui dans cette émission spéciale qui lui est dédiée complètement et assurément dans le Fan of Funk.

0: son univers, on va continuer de le parcourir ensemble dans le Fan of Funk. À l'instant, Whatcha Doing to Me.
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4: C'est ça, rigole pas aujourd'hui dans cette émission spéciale. On aurait tort de s'en priver. Les meilleures références du funk sont bien là avec les productions françaises. Ouais, oui, c'est 100% French Touch.

L'univers magique du vinyle. Arges Jazz Funk Soul débute avec Lowell Simon. À la fin des années 70, en 1979 exactement, le classique Mellow Mellow Right Now, produit par Eugène Record, qui officiait au sein du groupe The Shalites.

0: c'est eux d'ailleurs qui ont écrit le titre également.
1: En 1986. Si vous venez nous rejoindre, vous écoutez RGS Jazz Funk Soul.

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1: Voici Rocky Robbins. Extrait de Billy in Love en 1980 sur AM Records. Time to think. Il est temps de penser. Écrit par Rocky et Ron Kersey. Check it out.

Emotion, I Get You Back, écrit par Felton Pilate, Vita West, extrait de l'album 7.

0: Extrait de 4 chiffres sur ABC Records en 1976.
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À l'instant, The Whispers, Cruisin' In, écrit par Sherman Silver et la regrettée Nidra Bird. Voici The Pocket, Tell Me Why.

Les rythmes vont tout doucement cesser de battre avec Alain Chamfort, Jet Society, écrit avec Serge Gainsbourg. On se retrouve la semaine prochaine. Même canal, même horaire, même antenne.

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1: Bonjour les filles, bonjour les garçons, bienvenue sur le Funk Anthology. Vous écoutez DJ Vibe comme chaque semaine, classique to Very Rare Records.

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Vous écoutez le Funkantology by DJ Vibe. Les maxi, les 33 tours, les CD, les white, les petits 45 tours, à l'instant album de la semaine, 33 tours, The Four Tops. À suivre sur le meilleur du son des années 80, classique inédit, rarities, deux grosses perles de la collection, le Hoolick, et tout de suite, Shabazz.

Le Funkology chaque semaine. Les classiques jusqu'aux très rares produits comme à l'instant. US Import précédé de Sharon Wilson à suivre. Waldo et Chiche.